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3: Il est 5h du matin, c'est grand réveil qui démarre. Bienvenue, bon courage, Damien O'David dans un instant. Et puis Maëlle et Sarius tout de suite. Allez, c'est parti.
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1: Et oui, c'est nous, nous sommes là, bienvenue, c'est le grand réveil sur Évasion, il est 5h07, on est ensemble jusqu'à 9h30, on a 300 euros à vous faire gagner avant la fin de l'émission, donc inscription, bah écoutez, dès que vous voulez, dès que vous pouvez, ça peut se passer sur evasionfm.com ou alors par SMS, et forcément ça je vous dirai comment faire. En fait, les Yves ce matin, les 8 ans déjà, waouh, ça passe vite, du mariage du prince Harry avec Meghan Markle. Oui, puis la création aussi du premier tirage du loto, il y a 50 ans, 1976. Sam Smith a 34 ans, Sophie Davant fête ses 63 ans. Ce matin, si vous avez l'anniversaire de quelqu'un à souhaiter, eh ben vous n'hésitez pas, vous allez sur evasionfm.com, il y a un formulaire à remplir. À suivre Taylor Swift et l'horoscope avant 6h du matin. Bienvenue, nous sommes bien sur Évasion, jusqu'à 9h30 avec Émilie.

0: écoutez Évasion, bienvenue. Il est quasiment 5h15. Et aujourd'hui, il va faire pas beau. Voilà, je vous le dis, ce sera couvert, nuageux gris, surtout pluvieux, 12 à 13 degrés ce matin, pas plus de 15, voire 16 cet après-midi. Le maximum 16 à Amiens, le maximum du maximum 18 à Rouen, en Normandie. Profitez-en. À suivre, Taylor Swift et l'horoscope.
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0: 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À suivre, l'horoscope et puis quelques idées sorties pour cette semaine.
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2: Un concert spectacle rock à Brunois. Le théâtre de Brunois présente samedi soir Little Rock Story. Ce spectacle intergénérationnel s'est donné pour défi de vous plonger dans 75 ans d'histoire du rock en 75 minutes. Sur scène, vous retrouverez toute l'énergie du rock avec en prime une bonne pointe d'humour. Tous les courants sont représentés, punk, grunge, metal. Toutes les plus grandes figures sont évoquées, Elvis, les Beatles, les Stones, Jimi Hendrix, début du spectacle à 20h30. Un rendez-vous incontournable à Étréchy. Étréchy fête les cocus de vendredi à dimanche. Cette année, cette fête traditionnelle aura pour thème Provence-Alpes-Côte d'Azur. Au programme, 3 jours de festivités et de fêtes foraines. Vendredi, soirée avec DJ et stand de restauration, remise de la clé de la ville et défilé. Samedi, barbecue, après-midi jeu, expo et dîner-spectacle sur réservation. Dimanche, vide-grenier, grande parade et crémation du grand cocu. Plus d'infos sur ville-étréchy.fr.
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0: 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Voici l'horoscope et on écoutera David Guetta avant 6h.
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0: Les béliers.
3: L'envie de sortir et de vous distraire prend le dessus.
0: Taureau.
3: Votre vie conjugale est votre priorité absolue.
0: Les gémeaux.
3: La confiance en vous empêche toute mauvaise influence.
0: Les cancers.
3: Les succès s'enchaînent grâce à votre travail acharné.
0: Lion.
3: Votre bonheur attise la jalousie d'une partie de votre entourage.
0: Vierge.
3: L'organisation et l'efficacité dictent votre journée de travail.
0: Et voilà le signe du jour, les balances.
3: Une amitié pourrait évoluer vers une histoire amoureuse.
0: Les scorpions.
3: Votre conjoint réclame des marques d'affection.
0: Sagittaire.
3: Votre talent permet de vous sortir des situations complexes.
0: Capricorne.
3: Le grand amour s'apprête à frapper à votre porte.
0: Les Verseaux.
3: De nouvelles propositions au bureau exigent une réflexion.
0: Et les poissons.
3: Une augmentation de salaire se profile à l'horizon.
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0: Vous écoutez Évasion, bienvenue, très bon début de semaine et vous pouvez nous envoyer des petits messages absolument quand vous voulez. On les lit à l'antenne, on les passe même si vous faites des vocaux de moins de 15 secondes, parce qu'il faut pas abuser quand même, hein. On a du temps tout ça. 07 68 60 50 17 pour nous joindre grâce au WhatsApp Évasion. À suivre David Guetta avant 6h, toujours plus de tubes sur Évasion.
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3: Il est 6h du matin, vous écoutez Évasion. Bienvenue à suivre Ed Sheeran et Bruno Mars après les infos.
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3: Et c'est avec Brice Charrier.
4: Bonjour à tous. On ne connaît pas encore le résultat définitif de l'enquête, mais l'incendie qui a touché un immeuble samedi dernier à Fleury-Mérogis semble être d'origine criminelle. Trois départs de feu différents ont été détectés dans un même appartement situé à l'avant-dernier étage, le quatrième. Les secours sont repartis avec une personne grièvement brûlée. Elle est hospitalisée dans un état critique. Et puis une enquête a aussi été ouverte suite à un accident de la route mortel survenu la veille à Saint-Escobille. Un motard est décédé après avoir percuté un camion à une intersection. L'enquête sur la fusillade mortelle de Nice, survenue il y a 8 jours, avance. Deux hommes et une femme sont mis en examen pour meurtre en bande organisée. Tous sont désormais derrière les barreaux. L'un d'eux serait le tireur présumé. Aucun ne reconnaît les faits. Cette fusillade a fait 2 morts et 6 blessés. Elle aurait pour origine le trafic de drogue, mais les victimes y sont totalement étrangères, d'après le procureur de Marseille. Les livrets bancaires des Français ont battu des records l'année dernière, que ce soit le A, celui de développement durable et solidaire ou d'épargne populaire. Ils ont cumulé en 2025 près de 700 milliards d'euros, d'après la Caisse des dépôts. Pour autant, leur rythme de croissance faiblit, car ces chiffres ont été atteints grâce aux intérêts capitalisés et non aux dépôts de grosses sommes. À Brice-sous-Forge, le centre hospitalier de Bligny organise cet après-midi une opération de sensibilisation à la tuberculose. De 14h à 18h, vous pourrez écouter les témoignages de patients, échanger avec des soignants et découvrir la présentation des actions menées au sein du dernier sanatorium de France. L'accès est libre. La tuberculose reste souvent perçue comme une maladie du passé. Elle continue pourtant de circuler et nécessite encore aujourd'hui des prises en charge spécialisées. En Essonne, près de 200 cas ont été recensés en 2024. La région donne la parole aux 15-25 ans avec pour ambition de les aider, je cite, à s'épanouir pleinement et construire leur avenir en Île-de-France. Elle a ainsi lancé une grande consultation en ligne en vue de ces assises de la jeunesse et qui se tiendront en septembre. Tous les franciliens de cette tranche d'âge peuvent répondre jusqu'au 26 juillet. Les thèmes abordés sont nombreux et variés, comme le logement, l'emploi, la formation ou la santé, entre autres. Les contributions sont censées permettre l'élaboration d'une politique régionale adaptée pour la jeunesse. Pour tout savoir et accéder à la plateforme, rendez-vous sur ildefrance.fr. Voilà pour l'essentiel de l'information ce matin. Tout de suite, la météo.
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5: C'est une nouvelle matinée qui démarre avec quelques risques d'averses. 13 degrés sont attendus pour commencer près de la Ferté-Alais. On attend jusqu'à 13 degrés également à Ris-Orangis ou encore Viry-Châtillon et 12 degrés près des Tempes. Dans l'après-midi, les températures vont avoir du mal à bien augmenter. La pluie devrait continuer de tomber jusqu'à 15 degrés à Corbeil-Essonnes et Évry-Courcouronne. On attend 15 également près de Hyères et Brunoy et jusqu'à 14 degrés à Savigny-sur-Orge. Belle journée sur Évasion.
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3: Vous écoutez Évasion, nous sommes mardi. Oui, c'est de nouveau une semaine de 5 jours, mais ne vous inquiétez pas, puisque lundi prochain, c'est Pentecôte, c'est de nouveau férié. À suivre, Ed Sheeran, Bruno Mars et les anniversaires du jour pour bien démarrer cette journée sur Évasion.

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2: Bonjour.
3: Et salut à tous en ce mardi 19 mai. J'étais déjà perdu dans le temps.
2: C'est ça, déjà le 19 mai, nous y sommes, on y va. Comment ça va ?
3: Eh bien écoute, ça va très bien et toi ?
2: Bah écoute, ouais, impeccable. En ce fameux mardi, avec une semaine complète cette semaine, mais avec un week-end de 3 jours de nouveau.
3: Et oui, le petit lundi sera férié pour nous faire du bien.
2: Tout à fait. On va jouer ensemble tout à l'heure. On fête les Yves ce matin. On fête déjà les 8 ans. Ça passe vite du mariage du prince Harry avec Meghan Markle. C'était en 2018. Le premier tirage du loto a eu lieu il y a 50 ans, en 1976. Et Sam Smith fête son anniversaire. Oh, won't you stay with me? Il est super jeune, il a 34 ans.
3: Oh, super jeune. Non, je rigole.
2: Non, je pensais qu'il avait plus mon âge. Sophie d'avant fête ses 63 ans qu'on n'a pas beaucoup vu dans cette saison des traîtres. Mais on l'a vu quand même. 6h10, qui fête son anniversaire aussi ce matin ?
3: Écoute, on a Elisa de Juvisy qui a un message pour un certain Antoine. Joyeux anniversaire, mon Toinou, je pense fort à toi. Et Caroline de Pont-Sainte-Maxence, un message pour Lily et Chloé. Mes filles chéries, je pense fort à vous, mes jumelles.
2: Eh ben, on y pense.
3: Je trouve ça dingue d'avoir eu des jumelles. Je trouve ça fou d'avoir des jumelles, voilà.
2: Ça peut arriver, effectivement. On en reparle tout à l'heure si vous avez un anniversaire à souhaiter, evasionfm.com.
3: Exactement.
2: Et puis on parle aussi du premier resto gastro pour chien.
3: Alors ça, c'est un petit peu fou, je vous en parle juste après dans l'actu en plus.
2: Parce que c'est plus fou que d'avoir des jumelles.
3: C'est à vous de choisir.
2: Il y a débat. 6h11, voici Sia, bienvenue, bon mardi, sur Evasion.

0: Sia Chip Thrill sur Évasion, 6h14. Bonjour et bon réveil.
1: Et oui, vous êtes avec nous toute la matinée. Vous allez pouvoir tenter de remporter les 300 euros.
0: Eh oui, 10 secondes chrono, tout à l'heure, 7h25, 8h25, inscription évasionfm.com. Dans un instant, Alex Warren. Mais d'abord, une actu en plus.
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1: Alors, un peu improbable cette actu en plus. Un restaurant pour chiens a ouvert ses portes à Lyon. Et je parle bien d'un restaurant que pour les animaux. Donc évidemment, vous êtes invité et entré que si vous avez un animal. Il s'appelle Dogstronomie. Comme ça, on pousse toujours un peu plus loin. Il propose des brunchs le dimanche, des plats emportés ou encore des gâteaux pour la chef. L'ouverture de ce restaurant est au-delà de faire plaisir aux animaux, un moyen de montrer que leur nourriture peut être autre chose que sèche et ennuyeuse. Et je trouve le concept génial. Voilà.
0: Bah oui.
1: Mathieu n'est pas du tout convaincu.
0: Bah non, c'est du marketing.
1: Bah non, mais je sais pas, je trouve ça sympa. Bon, je suis pas sûre que j'aimerais emmener mon chien là-bas par contre.
0: Bah déjà, faut aller à Lyon.
1: Ouais, ça commence à faire un peu de trajet. Hein.
0: Un peu cher le resto. Puis il faut être à l'heure pour l'émission de radio du lendemain.
1: Ouais, si, c'est un peu le complexe. Quoi.
0: Prévoir le truc. Bon, en tout cas, vous savez où emmener vos animaux, 6h15.
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0: 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On vous attend à 6h30, il y aura les infos, la météo. D'ici là, quelques idées sorties.
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2: Boudère à Longjumeau. Boudère se produira samedi soir au théâtre de Longjumeau. Il vous présentera son nouveau one-man show Boudère à l'école. Boudère dresse avec humour un portrait sans concession du système scolaire, de l'école de son enfance à celle de son fils aujourd'hui. Tout y passe, les copains, la récré, les profs, le harcèlement scolaire. Un seul en scène, touchant et hilarant pour toute la famille. Début du spectacle à 20h. Un festival dédié aux jeux de société à Sainte-Geneviève-des-Bois. L'association Barrage de l'Orge vous convie tous week-end au festival de Jeux de l'Orge. Vous pourrez découvrir et tester de nombreux jeux. Des animateurs bénévoles vous expliqueront les règles. Au programme également, initiation aux jeux de rôle, tournoi, tombola et espace pour se restaurer. Le festival aura lieu à la piscine d'en face, entrée libre et gratuite samedi de 14h à minuit et dimanche de 10h à 16h. Plus d'infos sur barrageuxsgdb.org. Et pour plus d'idées de sortie, rendez-vous sur evasionfm.com.

0: qu'on rassure. Évasion, bon réveil, à suivre l'horoscope, 4 sailles. Il est 6h30, voici les infos et la météo.
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0: Et c'est avec Brice Charrier.
2: Bonjour à tous, on ne connaît pas encore le résultat définitif de l'enquête, mais l'incendie qui a touché un immeuble samedi dernier à Fleury-Mérogis semble être d'origine criminelle. 3 départs de feu différents ont été détectés dans un même appartement, situé à l'avant-dernier étage, le 4e. Les secours sont repartis avec une personne grièvement brûlée. Elle est hospitalisée dans un état critique. Et puis une enquête a aussi été ouverte suite à un accident de la route mortel survenu la veille à Saint-Escobille. Un motard est décédé après avoir percuté un camion à une intersection. L'enquête sur la fusillade mortelle de Nice, survenue il y a 8 jours, avance. 2 hommes et une femme sont mis en examen pour meurtre en bande organisée. Tous sont désormais derrière les barreaux. L'un d'eux serait le tireur présumé. Aucun ne reconnaît les faits. Cette fusillade a fait 2 morts et 6 blessés. Elle aurait pour origine le trafic de drogue, mais les victimes y sont totalement étrangères, d'après le procureur de Marseille. Les livrets bancaires des Français ont battu des records l'année dernière, que ce soit le A, celui de développement durable et solidaire ou d'épargne populaire. Ils ont cumulé en 2025 près de 700 milliards d'euros, d'après la Caisse des dépôts. Pour autant, leur rythme de croissance faiblit, car ces chiffres ont été atteints grâce aux intérêts capitalisés et non aux dépôts de grosses sommes. À Brice-sous-Forge, le centre hospitalier de Bligny organise cet après-midi une opération de sensibilisation à la tuberculose. De 14h à 18h, vous pourrez écouter les témoignages de patients, échanger avec des soignants et découvrir la présentation des actions menées au sein du dernier sanatorium de France. L'accès est libre. La tuberculose reste souvent perçue comme une maladie du passé. Elle continue pourtant de circuler et nécessite encore aujourd'hui des prises en charge spécialisées. En Essonne, près de 200 cas ont été recensés en 2024. La région donne la parole aux 15-25 ans avec pour ambition de les aider, je cite, à s'épanouir pleinement et construire leur avenir en Île-de-France. Elle a ainsi lancé une grande consultation en ligne en vue de ses assises de la jeunesse qui se tiendront en septembre. Tous les franciliens de cette tranche d'âge peuvent répondre jusqu'au 26 juillet. Les thèmes abordés sont nombreux et variés, comme le logement, l'emploi, la formation ou la santé, entre autres. Les contributions sont censées permettre l'élaboration d'une politique régionale adaptée pour la jeunesse. Pour tout savoir et accéder à la plateforme, rendez-vous sur ildefrance.fr. Voilà pour l'essentiel de l'information ce matin. Tout de suite, la météo.
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4: C'est une nouvelle matinée qui démarre avec quelques risques d'averses. 13 degrés sont attendus pour commencer près de la Ferté-Alais. On attend jusqu'à 13 degrés également à Ris-Orangis ou encore Viry-Châtillon. Et 12 degrés près des Tempes. Dans l'après-midi, les températures vont avoir du mal à bien augmenter. La pluie devrait continuer de tomber jusqu'à 15 degrés à Corbeil-Essonnes et Évry-Courcouronnes. On attend 15 également près de Hyères et Brunois. Et jusqu'à 14 degrés à Savigny-sur-Orge. Belle journée sur Évasion.
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0: Il est 6h33 sur Évasion. Dans un instant, l'horoscope. Signe du jour, les balances. Ce sera juste après 4 sailles.

0: Bienvenue sur Évasion, il est 7h20.
1: Et ça continue en musique. Lola Young avec Messi qui arrive dans quelques instants sur Évasion.
0: Ce sera juste après votre horoscope de ce mardi. On vous souhaite un bon début de journée. Balance, vous êtes le signe du jour.
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0: Les béliers.
1: L'envie de sortir et de vous distraire prend le dessus.
0: Taureau.
1: Votre vie conjugale est votre priorité absolue.
0: Les gémeaux.
1: La confiance en vous empêche toute mauvaise influence.
0: Les cancers.
1: Les succès s'enchaînent grâce à votre travail acharné.
0: Lion.
1: Votre bonheur attise la jalousie d'une partie de votre entourage.
0: Vierge.
1: L'organisation et l'efficacité dictent votre journée de travail.
0: Et voilà le signe du jour, les balances.
1: Une amitié pourrait évoluer vers une histoire amoureuse.
0: Les scorpions.
1: Votre conjoint réclame des marques d'affection.
0: Sagittaire.
1: Votre talent permet de vous sortir des situations complexes.
0: Capricorne.
1: Le grand amour s'apprête à frapper à votre porte.
0: Les Verseaux.
1: De nouvelles propositions au bureau exigent une réflexion.
0: Et les Poissons.
1: Une augmentation de salaire se profile à l'horizon.
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0: Bienvenue sur Évasion et bon réveil et bon matin.
1: Et oui, ça continue, Jack et Carla, le fameux duo qui arrive dans quelques instants avec la recette.
0: Bah ouais, on adore vous passer toujours plus de tubes pour bien vous réveiller. Et puis, on a une recette peut-être pour le succès. En tout cas, tu as des offres d'emploi.
1: Exactement, préparées juste pour vous.
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1: À Ballainvilliers, un hôpital gériatrique recherche un assistant administratif hospitalier en CDI à temps plein. L'émission porte sur l'accueil des patients, la gestion des dossiers médicaux et le suivi administratif des admissions. Le poste demande de la rigueur, un bon relationnel et une aisance avec les outils administratifs. Si jamais vous avez une question sur le recrutement, vous pouvez vous rendre directement sur le site univie.fr. À Massy, on recrute un assistant commercial en intérim. Le poste consiste à gérer les appels clients, suivre les dossiers administratifs et assurer la relation avec les fournisseurs. Une première expérience dans l'assistanat commercial est appréciée, ainsi qu'une bonne maîtrise des outils bureautiques pour le salaire autour de 2200 euros brut mensuel. Si jamais vous êtes intéressé, n'hésitez pas, vous pouvez vous rendre dès à présent sur le site adeco.fr.
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0: Mike et Carla sur Évasion. Vous souhaitez un bon début de journée.
1: Et oui, en plus vous écoutez Évasion, la radio qui vous réserve pas mal de cadeaux.
0: Ouais, si vous écoutez en fin de journée quand vous rentrez du travail, vous avez Simon. Et cette semaine, il vous offre vos lunettes de massage Commodore.
1: Ah, je pensais que c'était Simon le cadeau.
0: Non, c'est pas un cadeau, Simon.
1: Oh, waouh.
0: Non, je rigole. Alors, je peux me lâcher, il écoute pas à cette heure-là, il fait dodo.
1: Ah bah oui, c'est vrai qu'on est très décalé.
0: On est complètement décalé. 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Tout à l'heure, grâce à Simon, 16h10 et 17h10 dans la question du drive. Et 300 euros, c'est la somme que vous gagnez avec nous dans quelques minutes.
1: Exactement, alors tentez votre chance.
0: On va avoir les infos, la météo à suivre, mais d'abord, toujours plus de tubes.
1: Avec Gwen Stefani.
0: Le Sweet Escape, il est 6h56, bienvenue.

0: Stéphanie qui est de retour avec son groupe No Doubt, d'ailleurs en ce moment à la sphère de Las Vegas. Dans un instant, les infos, la météo, dans une petite minute, il sera 7h.
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0: Salut!
12: Il est 7h et c'est Charlotte Cardin qu'on retrouve dans quelques instants.
0: Trop cool, bon réveil. Voici les infos et la météo. Restez là.
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0: Et c'est avec Brice Charrier.
16: Bonjour à tous. On ne connaît pas encore le résultat définitif de l'enquête, mais l'incendie qui a touché un immeuble samedi dernier à Fleury-Mérogis semble être d'origine criminelle. Trois départs de feu différents ont été détectés dans un même appartement situé à l'avant-dernier étage, le quatrième. Les secours sont repartis avec une personne grièvement brûlée. Elle est hospitalisée dans un état critique. Et puis une enquête a aussi été ouverte suite à un accident de la route mortel survenu la veille à Saint-Escobille. Un motard est décédé après avoir percuté un camion à une intersection. L'enquête sur la fusillade mortelle de Nice, survenue il y a 8 jours, avance. Deux hommes et une femme sont mis en examen pour meurtre en bande organisée. Tous sont désormais derrière les barreaux. L'un d'eux serait le tireur présumé. Aucun ne reconnaît les faits. Cette fusillade a fait 2 morts et 6 blessés. Elle aurait pour origine le trafic de drogue, mais les victimes y sont totalement étrangères, d'après le procureur de Marseille. Les livrets bancaires des Français ont battu des records l'année dernière, que ce soit le A, celui de développement durable et solidaire ou d'épargne populaire. Ils ont cumulé en 2025 près de 700 milliards d'euros, d'après la Caisse des dépôts. Pour autant, leur rythme de croissance faiblit, car ces chiffres ont été atteints grâce aux intérêts capitalisés et non aux dépôts de grosses sommes. À Brice-sous-Forge, le centre hospitalier de Bligny organise cet après-midi une opération de sensibilisation à la tuberculose. De 14h à 18h, vous pourrez écouter les témoignages de patients, échanger avec des soignants et découvrir la présentation des actions menées au sein du dernier sanatorium de France. L'accès est libre. La tuberculose reste souvent perçue comme une maladie du passé. Elle continue pourtant de circuler et nécessite encore aujourd'hui des prises en charge spécialisées. En Essonne, près de 200 cas ont été recensés en 2024. La région donne la parole aux 15-25 ans avec pour ambition de les aider, je cite, à s'épanouir pleinement et construire leur avenir en Île-de-France. Elle a ainsi lancé une grande consultation en ligne en vue de ses assises de la jeunesse et qui se tiendront en septembre. Tous les franciliens de cette tranche d'âge peuvent répondre jusqu'au 26 juillet. Les thèmes abordés sont nombreux et variés, comme le logement, l'emploi, la formation ou la santé, entre autres. Les contributions sont censées permettre l'élaboration d'une politique régionale adaptée pour la jeunesse. Pour tout savoir et accéder à la plateforme, rendez-vous sur ildefrance.fr. Voilà pour l'essentiel de l'information ce matin. Tout de suite, la météo.
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12: C'est une nouvelle matinée qui démarre avec quelques risques d'averses. 13 degrés sont attendus pour commencer près de la Ferté-Alais. On attend jusqu'à 13 degrés également à Ris-Orangis ou encore Viry-Châtillon. Et 12 degrés près des Tempes. Dans l'après-midi, les températures vont avoir du mal à bien augmenter. La pluie devrait continuer de tomber jusqu'à 15 degrés à Corbeil-Essonnes et Évry-Courcouronnes. On attend 15 également près de Hyères et Brunois. Et jusqu'à 14 degrés à Savigny-sur-Orge. Belle journée sur Évasion.
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0: Bienvenue sur Évasion.
12: Il est 7h03 et c'est Charlotte Cardin qu'on retrouve tout de suite.
0: Et les anniversaires du jour sont sortis dans un instant, évasionfm.com. Pour les souhaiter, vous avez encore quelques minutes.

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3: Bienvenue.
4: Et nous sommes ravis de passer notre matinée avec vous ce matin.
3: Bah ouais, 7h10, on espère que vous allez bien. Mardi 19 mai et semaine normale cette semaine.
4: Oui, mais bon, on a le petit lundi qui arrive et qui est férié, quoi.
3: La Pentecôte, effectivement. Et on vous souhaite d'en profiter un maximum. Dans un instant, 300 euros à vous faire gagner. Nous fêtons aujourd'hui une fête. Ce sont les Yves. On fête aussi les 8 ans du mariage du prince Harry avec Meghan Markle.
4: Déjà, mais c'est un truc de fou.
3: Bah, ça passe super vite, c'est en 2018. 50 ans que le premier tirage du loto a eu lieu. On fête aussi les 63 ans de Sophie Davant et les 34 ans du chanteur Sam Smith. Oh, won't you stay with me? Et aussi le chanteur cubain Yuri Buenaventura qui fête ses 59 ans. Qui d'autre fête son anniversaire ce matin, Amy?
4: Alors, on a Lily et Chloé qui viennent de Pont-Sainte. Oh là là, de Pont-Sainte-Maxence. C'est Caroline, leur maman, qui pense à elle. Mes filles chéries, joyeux anniversaire à vous, mes jumelles d'amour. On a Elisa de Juvisy pour son fils Antoine qui fête ses 19 ans. Joyeux anniversaire, mon Toinou. Je trouve ça très mignon comme surnom.
3: Le Toinou.
4: Ouais.
3: Eh ben, c'est vrai, vas-y, FM.com pour cet anniversaire de qui vous voulez. Dans un instant, une femme d'un chanteur très connu qui est très fâchée.
4: Bon, on peut le dire, c'est Yoko Ono.
3: D'accord. Parce que ça a rapport avec son mari.
4: Exactement, l'histoire est un peu drôle.
3: On en parle après Joe. End of Beginning, bienvenue sur Évasion.

0: Vous écoutez Évasion, il est 7h14 et on vous souhaite un excellent début de journée.
1: Exactement, on est très content d'être avec vous ce matin.
0: Avec un jeu dans un instant, Émilie.
1: Oui, alors on va faire un blind test ce matin.
0: Ah ok.
1: Bon.
0: Moi Joël, qui suis-je?
1: Eh ben vous a révélé les deux, voilà.
0: Qu'est-ce qu'on choisit? On fera un tirage au sort.
1: C'est vous qui choisissez, allez on fait comme ça.
0: Evasionfm.com pour vous inscrire, ce sera dans un instant. De toute façon c'est un rapport avec ce qu'on vous a dit dans les anniversaires. Ouais, qu'est-ce qui se passe à la télé? Vous choisirez. Et Maëlle et Sarus aussi dans un instant, mais d'abord.
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1: Yoko Ono s'est fortement agacée par à cause d'une brasserie en Bretagne qui, bon bah pour rigoler, a nommé sa bière John Lemon.
0: Ah oui.
1: Bon, jusque-là, c'est marrant, c'est pas très grave. Mais en fait, ils ont été obligés de le retirer de la vente, cette fameuse bière, parce que Yoko Ono, elle a appelé ses avocats, elle a dit non, vous me retirez ça tout de suite, ça me fait pas rigoler. Mais je trouve ça un petit peu dingue que voilà, en Bretagne, il se passe un truc comme ça dans une petite brasserie, enfin voilà, même si j'ai aucun problème avec la brasserie, et que Yoko Ono se soit parvenue jusqu'à ses oreilles et qu'elle ait demandé à retirer.
0: Bah, ça leur fait un coup de pub monstrueux, c'est génial.
1: Ben oui, en plus, donc trop bien. Voilà, il y a plein d'articles sur le sujet si jamais vous voulez rigoler un petit peu ce matin.
0: Très bien, bah, on a envie de la goûter maintenant.
1: Oui, c'est
0: avec
1: vrai.
0: Modération. Maëlle et Sarus dans un instant. C'est vrai qu'il y a toujours des noms un peu rigolos pour les bières.
1: Oui.
0: Voilà. J'ai pas d'autres.
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2: Mais effectivement, il est 7h25 et on va jouer ensemble au 10 secondes chrono.
3: Et oui, c'est l'heure de jouer, on est trop content de jouer avec vous ce matin.
2: Exact, on va faire un qui suis-je ?
3: Oui, qui est très très cool, vous allez voir.
2: Oh, le teasing de l'espace. 300 euros à vous faire gagner ce matin, on joue avec qui ?
3: On va jouer avec Karine de Noisy-sur-École. Bonjour Karine.
4: Bonjour.
3: Ça va ?
4: Oui, ça va.
3: On est très content de jouer avec toi, j'espère que toi aussi.
4: Bah oui, moi aussi.
3: On espère que ça va te porter chance.
4: J'espère.
2: J'imagine, elle dit non. Oh non, non, pas
4: non.
2: Du tout.
4: Non.
2: Je suis en train de bosser, là, qu'est-ce que vous faites ?
3: Mince, bah ouais.
2: J'ai pas envie de vous parler. 7h26, oui, ce sera un qui suis-je ce matin. Bon, tout va bien dans ta vie, Karine ?
4: Oui.
2: Très bien. C'était la première question. Maintenant, la vraie question, on va te faire deviner, c'est un roman qui est devenu un film.
3: Oui, tu vois, c'est très connu, je vais tout faire pour t'aider, Karine.
2: Tu es prête ?
4: D'accord, ok. Oui, ça va.
2: Allez, on y va.
3: Top, je suis un film où un jeune garçon découvre un ticket d'or dans sa tablette de chocolat qui va lui permettre de découvrir le monde fabuleux de Willy Wonka et des Oompa Loompa. Suis-je ?
2: Non, tu l'as... C'est un prénom, et là... Chocolate Factory en anglais.
3: Ah mince ! C'était Charlie la chocolaterie, Karine.
4: Ah ouais.
3: Ah mince.
2: Tu l'as pas vu ?
4: Dommage. Non.
3: Ah,
4: les enfants,
3: mince.
4: Oui, mais pas moi.
3: Ah, ils auraient dû être là. Mince. Bon, c'est pas ça. Grave. Tu joues avec nous quand tu veux, Karine. Tu retentes ta chance.
4: Ok. D'accord, bah merci.
3: Merci à toi. Bonne journée, Karine.
4: Au revoir.
3: Au revoir.
2: J'en profite pour dire bon petit déj à tous ceux qui en sont au chocolat, justement.
3: Oui, ramenez-nous-en.
2: Bah oui. On joue tout à l'heure 8h25, evasionfm.com pour vous inscrire. Non, I think of when we were together.

0: 7h30, bienvenue.
1: Ça faisait un petit bruit de Oompa Loompa pour rester dans le thème du jeu.
0: Ah bah oui, on est, c'était Charia Chocolaterie. Pour ceux qui ont loupé le 10 secondes chrono, qui était exceptionnel. Mais inscrivez-vous pour tout à l'heure.
1: Oui, on va faire un blind test cette fois-ci, donc inscrivez-vous.
0: Allez, d'accord. On écoute qui dans un instant?
1: D'ici c'est Théodora.
0: Après les infos.
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0: Et c'est avec Brice Charrier.
3: Bonjour à tous, on ne connaît pas encore le résultat définitif de l'enquête, mais l'incendie qui a touché un immeuble samedi dernier à Fleury-Mérogis semble être d'origine criminelle. Trois départs de feu différents ont été détectés dans un même appartement situé à l'avant-dernier étage, le quatrième. Les secours sont repartis avec une personne grièvement brûlée. Elle est hospitalisée dans un état critique. Et puis une enquête a aussi été ouverte suite à un accident de la route mortel survenu la veille à Saint-Escobille. Un motard est décédé après avoir percuté un camion à une intersection. L'enquête sur la fusillade mortelle de Nice, survenue il y a 8 jours, avance. Deux hommes et une femme sont mis en examen pour meurtre en bande organisée. Tous sont désormais derrière les barreaux. L'un d'eux serait le tireur présumé. Aucun ne reconnaît les faits. Cette fusillade a fait 2 morts et 6 blessés. Elle aurait pour origine le trafic de drogue, mais les victimes y sont totalement étrangères, d'après le procureur de Marseille. Les livrets bancaires des Français ont battu des records l'année dernière, que ce soit le A, celui de développement durable et solidaire, ou d'épargne populaire. Ils ont cumulé en 2025 près de 700 milliards d'euros, d'après la Caisse des dépôts. Pour autant, leur rythme de croissance faiblit, car ces chiffres ont été atteints grâce aux intérêts capitalisés et non aux dépôts de grosses sommes. À Brice-sous-Forge, le centre hospitalier de Bligny organise cet après-midi une opération de sensibilisation à la tuberculose. De 14h à 18h, vous pourrez écouter les témoignages de patients, échanger avec des soignants et découvrir la présentation des actions menées au sein du dernier sanatorium de France. L'accès est libre. La tuberculose reste souvent perçue comme une maladie du passé. Elle continue pourtant de circuler et nécessite encore aujourd'hui des prises en charge spécialisées. En Essonne, près de 200 cas ont été recensés en 2024. La région donne la parole aux 15-25 ans, avec pour ambition de les aider, je cite, à s'épanouir pleinement et construire leur avenir en Île-de-France. Elle a ainsi lancé une grande consultation en ligne en vue de ces assises de la jeunesse et qui se tiendront en septembre. Tous les franciliens de cette tranche d'âge peuvent répondre jusqu'au 26 juillet. Les thèmes abordés sont nombreux et variés, comme le logement, l'emploi, la formation ou la santé, entre autres. Les contributions sont censées permettre l'élaboration d'une politique régionale adaptée pour la jeunesse. Pour tout savoir et accéder à la plateforme, rendez-vous sur ildefrance.fr. Voilà pour l'essentiel de l'information ce matin. Tout de suite, la météo.
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1: C'est une nouvelle matinée qui démarre avec quelques risques d'averses. 13 degrés sont attendus pour commencer près de la Ferté-Alais. On attend jusqu'à 13 degrés également à Ris-Orangis ou encore Viry-Châtillon. Et 12 degrés près des Tempes. Dans l'après-midi, les températures vont avoir du mal à bien augmenter. La pluie devrait continuer de tomber jusqu'à 15 degrés à Corbeil-Essonnes et Évry-Courcouronnes. On attend 15 également près de Hyères et Brunoy. Et jusqu'à 14 degrés à Savigny-sur-Orge. Belle journée sur Évasion.
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1: 7h03 et ça continue en musique sur Évasion. D'ici Théodora dans tout de suite.
0: 7h33.
1: 7h33, j'ai dit quoi?
0: 7h03.
1: Ah mince, non, 7h33.
0: Ah non, le temps passe vite.

0: Nathalie Imbruglia-Thorne sur Évasion. Bienvenue, bonjour, bon mardi.
1: Et oui, mais ça nous replonge dans les années 2000 en fait, ça fait du bien.
0: Oh, même avant.
1: Même bien avant.
0: Voilà. Bienvenue sur Évasion, à suivre vos petits messages dédicaces comme ça.
1: Exactement, je vais tous les lire à l'antenne.
0: Donc ça sera prêt, Alex Warren, il est 7h41, voici l'horoscope.
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0: Les béliers.
1: L'envie de sortir et de vous distraire prend le dessus.
0: Taureau.
1: Votre vie conjugale est votre priorité absolue.
0: Les gémeaux.
1: La confiance en vous empêche toute mauvaise influence.
0: Les cancers.
1: Les succès s'enchaînent grâce à votre travail acharné.
0: Lion.
1: Votre bonheur attise la jalousie d'une partie de votre entourage.
0: Vierge.
1: L'organisation et l'efficacité dictent votre journée de travail.
0: Et voilà le signe du jour, les balances.
1: Une amitié pourrait évoluer vers une histoire amoureuse.
0: Les scorpions.
1: Votre conjoint réclame des marques d'affection.
0: Sagittaire.
1: Votre talent permet de vous sortir des situations complexes.
0: Capricorne.
1: Le grand amour s'apprête à frapper à votre porte.
0: Les Verseaux.
1: De nouvelles propositions au bureau exigent une réflexion.
0: Et les poissons.
1: Une augmentation de salaire se profile à l'horizon.
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0: artiste qu'on adore sur Évasion, Alex Warren.
1: Oui, on le passe assez souvent puisqu'on sait qu'on vous êtes content de l'entendre.
2: À peu près 3 fois par heure. Non, je rigole.
0: 7h45, dans un instant, Taylor Swift.
1: Oui, et oui.
2: J'aime beaucoup aussi. Et puis vos petits messages.
1: Allez, c'est parti. On commence avec Lucille. Félicitations à Damien, mon fils vient d'obtenir son permis après 3 échecs. Le sort a été contré. Bon, au moins, il l'a.
0: Donc, jamais 203.
1: Jamais 203, exactement. Et Gaëlle de Limours nous envoie un message. Nous ne sommes plus habitués à ces semaines de 5 jours. On est mardi, j'ai déjà envie de retrouver mon lit.
0: J'ai cru. Le début, j'ai cru que c'était nous ne sommes plus amis et avec un autre prénom, tu vois.
1: Ah non, oh, t'imagines.
0: Tu l'annonces à l'antenne.
1: Là, on va commencer. Envoyer des petits messages en colère, on peut rigoler.
2: Philippe, c'est fini, je te parle plus. Voilà.
1: Wow.
2: Pas de raison. Tu m'as jamais rendu mon bouquin. Oh, attends, moi j'ai un ancien voisin qui m'a. Alexis. Oh, si je te chope. Il m'a jamais rendu un jeu vidéo, j'avais genre 17 ans.
1: Oh, et ça t'a marqué du coup, apparemment.
2: Un voisin. Bah ouais, c'était le meilleur jeu de tous les temps. Faut que j'engueule, Alexis, si je te chope. Taylor Swift dans un instant. Drôle, parce que maintenant il doit être papa avec des enfants, tu vois.
1: Et c'est eux qui jouent au jeu.
2: Tu me montres mon jeu, oui. 7h46 sur Évasion.
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0: et bienvenue.
1: On est ravis d'être avec vous ce matin, de vous accompagner.
2: Bah ouais, 7h56, c'était Taylor Swift. Et dans un instant, les infos et la météo, chers amis.
1: Et alors, une chanson qu'on aime beaucoup ici, c'est Maroon 5.
2: Oh.
1: Ouais, qui arrive là.
2: D'accord. T'aimes bien le groupe ou le physique du chanteur?
1: Waouh, j'aime pas du tout le chanteur. Allez,
2: ah là, waouh, ok, d'accord.
1: Non, allez, je rigole.
2: Aïe, c'est parti. 300 euros à gagner tout à l'heure avant 8h30. Inscrivez-vous comme Karine qui nous a envoyé 3 inscriptions déjà depuis 30 minutes. Mais elle a raison, faut tenter sa chance. On joue tout à l'heure avec 300 euros à gagner, 8h25.

0: C'était Maroon 5 dans un instant.
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10: Il est 8h, vous êtes sur Évasion, David Guetta dans quelques instants.
0: Ouais, David Guetta bientôt en concert au Stade de France.
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10: Avec Brice Charrier. Bonjour Brice.
11: Bonjour à tous. Le pilote d'un petit avion de collection s'est fait une belle frayeur le week-end dernier dans le ciel de l'Essonne. Il a raté son atterrissage sur l'aérodrome de Cerny-la-Ferté-Alais. L'appareil a tapé le sol et fini sur le toit. L'homme qui était aux commandes en est ressorti légèrement blessé. Une vingtaine de pompiers sont intervenus pour le secourir et sécuriser les lieux. On ne connaît pas encore le résultat définitif de l'enquête, mais l'incendie qui a touché un immeuble samedi dernier à Fleury-Mérogis semble être d'origine criminelle. Trois départs de feu différents ont été détectés dans un même appartement situé à l'avant-dernier étage, le quatrième. Les secours sont repartis avec une personne grièvement brûlée. Elle est hospitalisée dans un état critique. Et puis une enquête a aussi été ouverte suite à un accident de la route mortel survenu la veille à Saint-Escobille. Un motard est décédé après avoir percuté un camion à une intersection. Les délais pour obtenir un rendez-vous médical sont restés stables en France entre 2023 et 2025, malgré d'importantes disparités géographiques et de spécialités. C'est ce que nous apprend une étude de Doctolib et de la Fondation Jean Jaurès. Si l'attente pour voir un dermato ou un gynéco est en baisse, c'est devenu plus long par contre pour le pédiatre, le cardiologue et le psy. Il n'y a jamais eu autant de violations de données informatiques en France qu'en 2025, d'après le recensement effectué par la CNIL, la Commission nationale de l'informatique et des libertés, a enregistré l'an dernier 6000 notifications en ce sens. C'est quasiment 10% de plus qu'en 2024. L'administration publique, la santé ainsi que les activités financières et d'assurance sont les plus ciblées par les cyberattaques. À Brice-sous-Forge, le centre hospitalier de Bligny organise cet après-midi une opération de sensibilisation à la tuberculose. 14h à 18h, vous pourrez écouter des témoignages de patients, échanger avec des soignants et découvrir la présentation des actions menées au sein du dernier sanatorium de France. L'accès est libre. La tuberculose reste souvent perçue comme une maladie du passé. Elle continue pourtant de circuler et nécessite encore aujourd'hui des prises en charge spécialisées. En Essonne, près de 200 cas ont été recensés en 2024. Il sera possible de réparer son vélo dans des gares de l'Essonne ces prochains jours. Île-de-France Mobilités propose des ateliers pour le faire dans le cadre de l'opération Mais à vélo. Ce sera le cas à Évry-Courcouronnes jeudi, puis à Aigli dans une semaine, avant de finir à Juvisy le 29 mai. Voilà pour l'info, tout de suite la météo.
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10: C'est une nouvelle matinée qui démarre avec quelques risques d'averses. 13 degrés sont attendus pour commencer près de la Ferté-Alais. On attend jusqu'à 13 degrés également à Ris-Orangis ou encore Viry-Châtillon et 12 degrés près des Tempes. Dans l'après-midi, les températures vont avoir du mal à bien augmenter. La pluie devrait continuer de tomber jusqu'à 15 degrés à Corbeil-Essonnes et Évry-Courcouronnes. On attend 15 également près de Hyères et Brunois et jusqu'à 14 degrés à Savigny-sur-Orge. Belle journée sur Évasion.
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10: Il est 8h03 et c'est David Guetta qu'on retrouve tout de suite avec Gone Gone Gone.
0: Et les anniversaires du jour dans un instant, évasionfm.com pour les souhaiter et 300 euros à gagner avant 8h30.

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3: Écoutez, nous sommes là, nous sommes en pleine forme. Émilie est en train de s'étirer.
4: Bah oui, bah dis tout, vas-y.
3: Deux heures après le début de l'émission, il était temps.
4: Ça craque.
3: Ça c'est moi, c'est mon grand âge ça.
4: Waouh.
3: Entendez bruit aussi, c'est peut-être mon ventre. Ça va?
4: Bah ça va très bien, on est de bonne humeur, content d'être avec vous ce matin.
3: Bon, on vous accompagne petit déjeuner, sur la route peut-être du travail, de l'école, 8h09, attention vite, le bus.
4: Oh là, c'est horrible ça.
3: Non, je pense que vous êtes déjà dedans, sinon vous êtes en retard.
4: Bah oui,
3: j'espère. Rien pour vous là.
4: C'est fini.
3: Juste vous allez rentrer chez vous, prenez votre journée. On vous fait un mot d'excuse. On fête aujourd'hui quoi? On fête les 8 ans du mariage du prince Harry et de Meghan Markle déjà.
4: Oh, ça c'est un truc de dingue.
3: C'était en 2018, on fête les 50 ans du tirage du premier loto. On fête les Yves, on fête aussi l'anniversaire de Sam Smith. Oh, won't you stay with me? Ça c'est pour passer au niveau d'au-dessus sur Duolingo.
4: Oh oui.
3: Faut mettre la langue entre les dents. Et puis Sophie d'avant fête ses 63 ans ce matin, qui d'autre a un anniversaire à souhaiter?
4: Caroline de Pont-Sainte-Maxence, un message pour Lily et Chloé. Mes filles chéries, je pense fort à vous, mes jumelles. Et on a Elisa de Juvisy pour son fils Antoine, qui fête ses 19 ans. Joyeux anniversaire, mon Toinou.
3: Oh Toinou, j'aime bien.
4: C'est très mignon. Si vous aussi, vous avez des petits surnoms et des petits messages, je vous le rappelle, evasionfm.com.
3: C'est quoi ton surnom, toi?
4: Ems.
3: Ah d'accord.
4: Ou Mimi, ça dépend.
3: Ouais, Mimi pour Emily, c'est classique.
4: Ouais, mais quand je me fais embrouiller, c'est pas Mimi, tu vois.
3: Ah ouais, là c'est là, nom c'est... prénom en général.
4: Ouais, c'est ça.
3: Bah ouais. Là, c'était comme ça avec mes parents. Là ça rigole plus du tout. Quand il y a le nom prénom, ça waouh. Dans un instant, un chiffre du jour. 100% se sont fait gronder comme ça. Non, c'est pas ça du tout. Après Damino.

0: David, 8h13, bonjour.
1: Waouh, c'est toujours très, très marrant le matin.
0: Oh, je suis en pleine forme. Je me réveille. Dans un instant, on va jouer ensemble un blind test.
1: Oui, on adore. Et alors là, en plus, on va replonger dans les années 90.
0: Ok, let's go. On parlait comme ça à l'époque.
1: Ah, d'accord.
0: Non, je te promets.
1: C'est pas connu.
0: Tu te parlais pas comme ça, ton papa, sur le berceau?
1: J'en ai pas. Non, je rigole.
0: Oh, waouh. Un chiffre du jour, pardon.
1: 45% d'entre nous croient ça.
0: Alors attends, faut que je lise la réponse. À la magie de Noël, nous dit Julie.
1: Oh non, j'espère qu'on est plus que 45%.
0: À l'amour éternel, dit Nathalie.
1: Oh, mais non, c'est pas beaucoup 45.
0: Aux esprits, dit Magali.
1: Ah, on s'en rapproche un petit peu de la réponse.
0: Harry Potter, Nakabastania. Allez, vous avez jusqu'à 9h pour laisser vos petites suggestions.
1: Exactement.
0: Je cherchais le mot sur la page Facebook et puis on lit ça tout à l'heure dans un instant. Bruno Mars. De la bonne humeur. I just might. 14 sur Évasion, bienvenue.
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2: Et on est très contente de jouer avec vous. Ça y est, tout de suite, c'est l'heure de jouer ensemble au 10 secondes chrono. On va faire un petit blind test ce matin, très sympa.
3: Effectivement, sympa parce que vous êtes sympa.
2: Ah oui, parce qu'on adore jouer avec vous.
3: Mais vous êtes sympa.
2: Oui.
3: Bonjour avec Émilie de Survillers. Bonjour Émilie.
4: Bonjour.
2: Coucou, ça va ?
4: Bah oui, bien et vous ?
2: Bah très bien, on est content de jouer avec toi ce matin.
4: Et ben moi, tout pareil aussi.
3: Bah ouais, qu'est-ce que tu faisais de beau ?
4: Bah je suis au travail.
2: Ah, ok.
4: Je venais de m'inscrire et en fait, bah, je ne m'attendais pas du tout à ce que vous m'appeliez.
2: Le hasard. Fait très bien les choses apparemment.
4: C'est ça.
3: Donc en gros,
4: je croyais pas trop.
3: T'es arrivée au travail, tu t'es inscrite tout de suite sur Évasion.
4: Ouais, c'est ça, j'ai pensé à vous.
2: Parce que c'est dans la voiture. Trop bien.
3: Génial. Et bah, du coup, ce matin, ce sera un petit blind test parce qu'il y a un rapport avec un truc qui passe à la télé ce soir.
2: Exactement. Tu vas voir, c'est une émission sur les années 90. Donc, on s'est dit, ça peut être chouette de faire justement un blind test 90 aujourd'hui.
3: Ouais, une chanson très connue de l'époque. Au pire, on a des indices. Tu es prête ?
4: Oui.
3: C'est parti.

0: Alors, à ton avis, qui c'est?
1: Alors, c'est Ophélie Winter et Dieu m'a donné la foi.
2: Bien
0: sûr,
2: tu as tout.
0: Parce qu'effectivement, émission années 90 ce soir.
2: Oui, ça s'appelle On connaît la chanson, c'est sur W9. Voilà, si jamais t'as envie de regarder.
0: Moi, j'adore
1: c'est l'adolescence, là.
2: Bah ouais, c'est pour ça.
0: Génial. Eh ben, ok. Eh ben, on est tous devant la télé ce soir. On va te souhaiter un très bon début de boulot, du coup. Petit café, tout ça.
1: Eh ben, merci. Comment?
0: Petit café?
1: Oui, c'est ça. Mais ouais, c'est ça.
2: Trop bien.
1: On fait tous la même chose, je crois.
2: Ouais, c'est ça.
0: Et on écoute Camila Cabello.

0: Bienvenue sur Évasion. 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
0: Ouais, 10h10, 11h10. Et Cyril qui doit être sur la route. Allez, courage Cyril, dans une trentaine de secondes, les infos.
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0: Bienvenue sur Évasion, à suivre M Pokora, mais d'abord les infos, la météo, il est 8h30.
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1: Avec Brice Charrier, bonjour Brice.
4: Bonjour à tous, le pilote d'un petit avion de collection s'est fait une belle frayeur le week-end dernier dans le ciel de l'Essonne. Il a raté son atterrissage sur l'aérodrome de Cerny-la-Ferté-Alais. L'appareil a tapé le sol et fini sur le toit. L'homme qui était aux commandes en est ressorti légèrement blessé. Une vingtaine de pompiers sont intervenus pour le secourir et sécuriser les lieux. On ne connaît pas encore le résultat définitif de l'enquête, mais l'incendie qui a touché un immeuble samedi dernier à Fleury-Mérogis semble être d'origine criminelle. 3 départs de feu différents ont été détectés dans un même appartement, situé à l'avant-dernier étage, le 4e. Les secours sont repartis avec une personne grièvement brûlée. Elle est hospitalisée dans un état critique. Et puis une enquête a aussi été ouverte suite à un accident de la route mortel survenu la veille à Saint-Escobille. Un motard est décédé après avoir percuté un camion à une intersection. Les délais pour obtenir un rendez-vous médical sont restés stables en France entre 2023 et 2025, malgré d'importantes disparités géographiques et de spécialités. C'est ce que nous apprend une étude de Doctolib et de la Fondation Jean Jaurès. Si l'attente pour voir un dermato ou un gynéco est en baisse, c'est devenu plus long par contre pour le pédiatre, le cardiologue et le psy. Il n'y a jamais eu autant de violations de données informatiques en France qu'en 2025. D'après le recensement effectué par la CNIL, la Commission Nationale de l'Informatique et des libertés a enregistré l'an dernier 6000 notifications en ce sens. C'est quasiment 10% de plus qu'en 2024. L'administration publique, la santé ainsi que les activités financières et d'assurance sont les plus ciblées par les cyberattaques. À Brie-sous-Forge, le centre hospitalier de Bligny organise cet après-midi une opération de sensibilisation à la tuberculose. 14h à 18h, vous pourrez écouter des témoignages de patients, échanger avec des soignants et découvrir la présentation des actions menées au sein du dernier sanatorium de France. L'accès est libre. La tuberculose reste souvent perçue comme une maladie du passé. Elle continue pourtant de circuler et nécessite encore aujourd'hui des prises en charge spécialisées. En Essonne, près de 200 cas ont été recensés en 2024. Il sera possible de réparer son vélo dans des gares de l'Essonne ces prochains jours. Île-de-France Mobilité propose des ateliers pour le faire dans le cadre de l'opération Mais à vélo. Ce sera le cas à Évry-Courcouronnes jeudi, puis à Aigli dans une semaine, avant de finir à Juvisy le 29 mai. Voilà pour l'info, tout de suite la météo.
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1: C'est une nouvelle matinée qui démarre avec quelques risques d'averses. 13 degrés sont attendus pour commencer près de la Ferté-Alais. On attend jusqu'à 13 degrés également à Ris-Orangis ou encore Viry-Châtillon et 12 degrés près d'Étampes. Dans l'après-midi, les températures vont avoir du mal à bien augmenter. La pluie devrait continuer de tomber jusqu'à 15 degrés à Corbeil-Essonnes et Évry-Courcouronnes. On attend 15 également près de Hyères et Brunoy et jusqu'à 14 degrés à Savigny-sur-Orge. Belle journée sur Évasion.
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0: Bonjour, bienvenue et bon matin.
1: Il est 8h33 et c'est M Pokora qu'on retrouve tout de suite avec quand même.
0: L'horoscope va pas tarder. Bon mardi à tout le monde. Bon courage.

0: crush de jeunesse, Sophie Elise Bextor sur Évasion 8h40, bienvenue.
1: Oui, qui a signé son grand retour d'ailleurs en 2024.
2: Pour nous jouer un mauvais tour.
1: Non, bah, on était très contents de l'avoir.
2: Ah oui, c'est vrai.
0: Le chiffre du jour, tiens.
1: 45% d'entre nous croient en ça, à votre avis.
0: Très bien, on a Noël qui est revenu, on a l'augmentation aussi, ça me fait beaucoup rire.
1: L'augmentation.
0: Bon, on y croit.
1: Oh, oui. Bah.
0: Au fantôme, dit Mélanie.
1: C'est un petit peu lié.
0: À la magie de Noël, dit Julie.
1: Oh, j'espère qu'on est plus de 45% quand même.
0: À la réincarnation, nous disent Christelle et Maude.
1: Ah, c'est intéressant. Ah, ben bah, pareil, c'est un peu lié.
0: Bah, dis donc, mais je deviens curieux.
1: Ouais, pas loin.
0: Ok. On vous dit ça avant 9h. Ed Sheeran dans un instant, mais d'abord l'horoscope.
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0: Les béliers.
1: L'envie de sortir et de vous distraire prend le dessus.
0: Taureau.
1: Votre vie conjugale est votre priorité absolue.
0: Les gémeaux.
1: La confiance en vous empêche toute mauvaise influence.
0: Les cancers.
1: Les succès s'enchaînent grâce à votre travail acharné.
0: Lion.
1: Votre bonheur attise la jalousie d'une partie de votre entourage.
0: Vierge.
1: L'organisation et l'efficacité dictent votre journée de travail.
0: Et voilà le signe du jour, les balances.
1: Une amitié pourrait évoluer vers une histoire amoureuse.
0: Les scorpions.
1: Votre conjoint réclame des marques d'affection.
0: Sagittaire.
1: Votre talent permet de vous sortir des situations complexes.
0: Capricorne.
1: Le grand amour s'apprête à frapper à votre porte.
0: Les Verseaux.
1: De nouvelles propositions au bureau exigent une réflexion.
0: Et les poissons.
1: Une augmentation de salaire se profile à l'horizon.
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0: Bienvenue sur Évasion, écoutez, 18h45, on vous kiffe, c'est tout ce qu'on peut vous dire. On a le chiffre du jour qui est sur la page Facebook Évasion, chers amis.
1: Il est toujours disponible, 45% d'entre nous croient en ça.
0: Alors c'est rigolo, ça vient beaucoup sur les esprits, le paradis, les fantômes, donc Aurélie dit le fantôme, les esprits pour Magali, la magie de Noël, tiens, pour Julie.
1: Bah c'est lié, pas à Noël, mais à tout ce qui est un peu esprit, fantôme, etc.
0: Ah la voyance, dit Tiffany, j'avais pas vu celui-là.
1: Ah non, bah tout est lié, mais c'est pas la bonne réponse.
0: À la réincarnation, nous disent Christelle et Maude.
1: Non, toujours pas.
0: D'accord, bah continuez de chercher, on a encore 10 minutes. On a reçu un petit message.
1: On commence avec Lucille. Félicitations à Damien, mon fils vient d'obtenir son permis. Après 3 échecs, le sort a été contré. On a Gaëlle de Limour qui nous envoie un message. Nous ne sommes plus habitués à ces semaines de 5 jours. On est mardi, j'ai déjà envie de retrouver mon lit.
0: Ouais, c'est long là.
1: Oui, c'est vrai, un petit peu.
0: Attendez, bon, allez, pour faire patienter et passer le temps, dans un instant, on vous passe toujours plus de tubes avec Alex Warren. 8h46, bienvenue.
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0: Bienvenue sur Alex Warren. C'était Évasion, ou l'inverse.
1: Waouh, quelle blague.
0: Ouais, je sais pas ce qui m'a pris, je vous demande pardon. On a le résultat du chiffre du jour, parce que personne n'a trouvé.
1: 45% d'entre nous croient en ça.
0: Alors, on a eu un petit peu tout. Les esprits, nous dit Magali. La magie de Noël, nous dit Julie.
1: Bah, c'est lié. Bon, pas à la magie de Noël, mais à tout ce qui est un peu esprit.
0: Bon, tu dis c'est lié, moi j'ai vu la réponse, pas du tout.
1: Mais si,
0: pas les deux, bah.
1: Un petit peu.
0: Les vies antérieures, la réincarnation, nous disent Maud ou Christelle.
1: Pourquoi tu rigoles? Moi, je trouve que c'est un peu lié. Bon, la bonne réponse, ce sont les extraterrestres.
0: Ah, okay, aucun rapport.
1: Mais si,
0: mais
1: on croit en des choses qu'on n'explique pas. Bah après,
0: oui.
1: Extraterrestres, voilà, c'est pas forcément des bonhommes bleus non plus. Mais, ouais.
0: Mais enfin, Dieu ou Jésus, c'était pas des extraterrestres.
1: Non.
0: Ah, il y en a un qui passe dans le couloir, là. Ah non, c'est Cyril. C'est à s'y méprendre.
1: Bon. Oh, écoute.
0: Alors, physiquement, il y a un truc. À 9h, il y aura les infos, la météo, juste après Jennifer Lopez. Personne n'avait trouvé le chiffre du jour. Ça nous a bien fait marrer, remarquez.

0: Le premier tube de J-Lo, c'était Jennifer Lopez. Dans un instant, les infos, la météo.
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0: Bienvenue sur Évasion.
8: Il est 9h et c'est Jack et Carla qu'on retrouve dans quelques instants.
0: Juste après les infos et la météo, très bon début de mardi à vous.
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8: Avec Brice Charrier. Bonjour Brice.
9: Bonjour à tous. Le pilote d'un petit avion de collection s'est fait une belle frayeur le week-end dernier dans le ciel de l'Essonne. Il a raté son atterrissage sur l'aérodrome de Cerny-la-Ferté-Alais. L'appareil a tapé le sol et fini sur le toit. L'homme qui était aux commandes en est ressorti légèrement blessé. Une vingtaine de pompiers sont intervenus pour le secourir et sécuriser les lieux. On ne connaît pas encore le résultat définitif de l'enquête, mais l'incendie qui a touché un immeuble samedi dernier à Fleury-Mérogis semble être d'origine criminelle. Trois départs de feu différents ont été détectés dans un même appartement situé à l'avant-dernier étage, le quatrième. Les secours sont repartis avec une personne grièvement brûlée. Elle est hospitalisée dans un état critique. Et puis une enquête a aussi été ouverte suite à un accident de la route mortel survenu la veille à Saint-Escobille. Un motard est décédé après avoir percuté un camion à une intersection. Les délais pour obtenir un rendez-vous médical sont restés stables en France entre 2023 et 2025, malgré d'importantes disparités géographiques et de spécialités. C'est ce que nous apprend une étude de Doctolib et de la Fondation Jean Jaurès. Si l'attente pour voir un dermato ou un gynéco est en baisse, c'est devenu plus long par contre pour le pédiatre, le cardiologue et le psy. Il n'y a jamais eu autant de violations de données informatiques en France qu'en 2025, d'après le recensement effectué par la CNIL. La Commission nationale de l'informatique et des libertés a enregistré l'an dernier 6000 notifications en ce sens. C'est quasiment 10% de plus qu'en 2024. L'administration publique, la santé ainsi que les activités financières et d'assurance sont les plus ciblées par les cyberattaques. À Brice-sous-Forge, le centre hospitalier de Bligny organise cet après-midi une opération de sensibilisation à la tuberculose. 14h à 18h, vous pourrez écouter les témoignages de patients, échanger avec des soignants et découvrir la présentation des actions menées au sein du dernier sanatorium de France. L'accès est libre. La tuberculose reste souvent perçue comme une maladie du passé. Elle continue pourtant de circuler et nécessite encore aujourd'hui des prises en charge spécialisées. En Essonne, près de 200 cas ont été recensés en 2024. Il sera possible de réparer son vélo dans des gares de l'Essonne ces prochains jours. Île-de-France Mobilité propose des ateliers pour le faire dans le cadre de l'opération Mais à vélo. Ce sera le cas à Évry-Courcouronnes jeudi, puis à Aigli dans une semaine, avant de finir à Juvisy le 29 mai. Voilà pour l'info, tout de suite la météo.
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8: C'est une nouvelle matinée qui démarre avec quelques risques d'averses. 13 degrés sont attendus pour commencer près de la Ferté-Alais. On attend jusqu'à 13 degrés également à Ris-Orangis ou encore Viry-Châtillon. Et 12 degrés près des Tempes. Dans l'après-midi, les températures vont avoir du mal à bien augmenter. La pluie devrait continuer de tomber jusqu'à 15 degrés à Corbeil-Essonne et Évry-Courcouronnes. On attend 15 également près de Hyères et Brunoy. Et jusqu'à 14 degrés à Savigny-sur-Orge. Belle journée sur Évasion.
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0: Allez, moi, je prends encore le milieu de semaine, mais on y arrive.
8: Il est 9h04 et c'est Jack et Carla qu'on retrouve tout de suite.
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0: Bienvenue sur Évasion, il est 9h15 et bienvenue à notre cher Cyril qui est là, qui nous rejoint.
1: Bonjour.
2: Coucou.
0: Ça va?
1: Ben oui, j'emmène les auditeurs en week-end.
0: Oui, pareil, oui.
1: Ouais, direction la Bourgogne, un petit peu dans le sud de la Bourgogne et avec un super séjour, 3 journées, 2 nuits au domaine des Préverts. Vous avez vu un petit peu les photos?
2: Oui.
1: C'est beau.
2: Oui. C'est très beau. En plus, il fait beau. Si le soleil est au rendez-vous, ce sera très chouette.
1: Mais oui, il y a un spa privatif, Émilie.
2: En plus, ça, j'avais pas vu, tu vois.
1: Bah, tu vois.
0: Petit déj et dîner du terroir, et ça, on aime aussi.
1: Exactement. Et on va jouer à 10h10, 11h10 pour essayer de gagner le séjour.
0: À la star du jour.
1: Exactement.
0: À suivre, Charlotte Cardin. Tant pis pour us. 9h16, bienvenue.
1: Mais merci.
0: Et puis, bonne journée. On se retrouve demain, 5h-9h30.
2: À demain, bisous.
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mardi matin avec le rythme d'Harry Styles As It Was sur Évasion. C'est Cyril, je suis ravi de vous épauler là ce matin au boulot, peut-être à la maison en train de garder des enfants. Il y a tout type de boulot hein, qui nous écoute. Dans le secteur médical aussi, je sais qu'on est très écoutés. On salue tout le monde ce matin. Justin Bieber, Doechi, Desiree, Elena, ça c'est la suite. Et puis tout à l'heure, je vous emmène en week-end. On jouera la star du jour à 10h10 et 11h10 sur Évasion. Restez là. Je viens encore.

Relaxant, ce tube de Justin Bieber, Love Yourself sur Évasion. 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Bah, pour entendre, tiens, Pierre Garnier, Pierre de Mars ce matin. Avec Je pense à vous. Il y aura Pierre Garnier un peu plus tard. Et Miley Cyrus, tout de suite sur Évasion.

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3: Vous voulez du soleil? Il suffit de demander. Louisa Bleu Soleil en playlist Évasion ce matin. Et pour danser, voilà la superstar Taylor Swift. On danse, mais en posant le café.

0: Évasion que vous écoutez. Tout va bien. Marine avec Ma Faute, David Guetta, Gun Gun Gun pour la suite.
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0: La règle du jeu est simple. Quelques indices pour découvrir la star. Vous donnez votre réponse en appelant Évasion au 09 72 10 11 60. Le but, c'est de rejoindre Damien, hein, qui est en finale vendredi matin. Vous avez votre place, donc. Je rappelle qu'on offre cette semaine un magnifique week-end de 3 journées et 2 nuits à la campagne, en Bourgogne, au Domaine des Prévert exactement. Il y a spa privatif, petit déjeuner bio et du terroir qui est servi en chambre, chambre luxueuse. Bref, le top. Qui est la star du jour? Bah, à vous de me le dire en appelant Évasion. On cherche une journaliste, animatrice radio et télé. On l'a vu animer Affaires conclues, Toute une histoire ou encore C'est au programme. Et elle est en couple avec William Lémergie. Qui est-ce à votre avis? Bah, j'attends votre appel. 09 72 10 11 60. Laissez bien vos coordonnées. Indice supplémentaire dans une heure sur Évasion.
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Le Nord à l'honneur avec Marine, ma faute sur Évasion. Marine, elle a quelques concerts de prévus avant l'été. Elle chantera le 30 mai au Zénith d'Amiens et le 4 juin, ce sera au Zénith de Paris-la-Villette. Là, il reste des places si vous voulez prendre vos billets. Damiano David, Lady Gaga, Adèle, Kadza. Il y a du monde dans la playlist Évasion ce matin. Et puis, on va vous dire aussi où sortir. L'agenda, c'est d'ici quelques minutes. Bon courage au travail. Gabriella pour décompresser avec Évasion.

0: Bientôt le milieu de semaine, demain mercredi, jour des enfants.
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0: Chez Évasion, nos grands enfants s'appellent Mathieu et Émilie. Vous allez les retrouver demain matin, ils vous réveillent dès 5h. Et à chaque émission, ils annoncent les anniversaires de stars, plus les vôtres, entre 5h et 9h30. Pour laisser un petit mot, hein, n'hésitez pas à évasion.fm.com, menu radio. Vita! On va pas souffler ses bougies, mais on va l'écouter et que ça fait mal. Il y aura Outkast aussi dans la programmation et Bruno Mars, après les sorties dans la région.
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3: Un concert-spectacle rock à Brunois. Le théâtre de Brunois présente samedi soir Little Rock Story. Ce spectacle intergénérationnel s'est donné pour défi de vous plonger dans 75 ans d'histoire du rock en 75 minutes. Sur scène, vous retrouverez toute l'énergie du rock avec en prime une bonne pointe d'humour. Tous les courants sont représentés, punk, grunge, metal. Toutes les plus grandes figures sont évoquées, Elvis, les Beatles, les Stones, Jimi Hendrix. Début du spectacle à 20h30. Un rendez-vous incontournable à Étréchy. Étréchy fête les cocus de vendredi à dimanche. Cette année, cette fête traditionnelle aura pour thème Provence-Alpes-Côte d'Azur. Au programme, 3 jours de festivités et de fêtes foraines. Vendredi, soirée avec DJ et stand de restauration, remise de la clé de la ville et défilé. Samedi, barbecue, après-midi jeu, expo et dîner-spectacle sur réservation. Dimanche, vide-grenier, grande parade et crémation du grand cocu. Plus d'infos sur ville-étréchy.fr.
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3: Bourgogne, il n'y a pas que des escargots à manger. On savoure aussi les week-ends. Et je vous offre le vôtre en ce moment sur Évasion. Restez là, Michael Jackson et Alex Warren, tout de suite.
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0: que.
1: Quelle radio écouter pour entendre ses tubes préférés? Bah, cherchez pas ailleurs, c'est Évasion, hein. Bob Sinclair, Jack et Carla à venir.
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1: Et qui est la star du jour? Ça, c'est la question que je vous pose ce matin. Voici les indices pour la trouver. Une journaliste, animatrice, radio et télé. Quelqu'un qu'on a vu animer sur le petit écran Affaire conclue, Toute une histoire ou encore C'est au programme. Elle est en couple avec William Lémergie. Et son nom de famille, c'est l'inverse d'après. Ça y est, vous l'avez. 09 72 10 11 60, dès que vous avez son nom en tête. 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Hein. On se moque pas de vous. On est sur du 4,6 étoiles sur 5. C'est très très bon. 09 72 10 11 60. J'attends le nom de la star du jour et vos coordonnées. Bonne chance.
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1: c'est un extrait de Chapel Roan, Pink Pony Club sur Évasion.

30 minutes sur Évasion, le point actualité. Si vous avez manqué les infos de ce matin, bah vous pourrez avoir une séance de rattrapage tout à l'heure avec la rédaction. On regardera aussi ce qui se passe au niveau emploi. Vous cherchez du travail. Début de réponse avec l'info job dans quelques minutes. Et puis la musique continue. Elena, Benson Boone ou encore Shakira sur Évasion.

0: fin de matinée sur Évasion. Robin Schulz et Charlotte Cardin à venir.
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0: Pas besoin de l'attendre pour jouer avec nous, elle est déjà là. C'est Florence qui est au téléphone sur Évasion. Bonjour Florence.
3: Bonjour.
0: Je t'ai dérangé pendant que tu étais sur l'autoroute et tu t'es arrêtée à cause de moi, c'est ça?
3: Voilà, tout à fait.
0: Florence de Machaut, tu tentes ta chance pour accéder à la finale de vendredi. Parce que cette semaine, il y a quand même un super week-end à gagner sur Évasion. Un séjour de 3 jours et 2 nuits pour 2 personnes en Bourgogne, au très beau domaine des Prévert. Tu connais un peu la Bourgogne ou pas, Florence?
3: Un tout petit peu.
0: Bon, si jamais tu remportes le séjour, c'est qui partira avec toi?
3: Mon mari.
0: Ah bah oui, ça fera un truc en amoureux, c'est bien ça.
3: Voilà, tout à fait.
0: Très bel endroit avec chambre de luxe, spa privatif, il y a les petits déjeuners bio du terroir. Franchement, le lieu est très bien noté, c'est merveilleux. Bon, pour accéder à la finale, il va falloir trouver la star du jour. Et si tu as joué, c'est que j'imagine que tu as entendu les indices, Florence.
3: Oui, tout à fait.
0: Tu sais qu'on cherche une journaliste, animatrice radio et télé, qui est en couple avec William Lémergy. Son nom de famille, c'est l'inverse d'après. C'est qui à ton avis?
3: Sophie Davant.
0: Bah oui, tout simplement.
3: Voilà.
0: Bah oui. Hey, t'as vu, je suis gentil, hein. Je te mets des jeux faciles.
3: Ouais,
0: hein.
3: C'est très cool.
0: Bon, on souhaite un bon anniversaire au passage à Sophie Davant. C'est aujourd'hui, sauf ses 63 bougies. Toi, Florence, tu pars en finale. Donc, bah écoute, je te souhaite bonne chance pour vendredi. Puis j'espère t'emmener en week-end.
3: Bah oui, ce serait trop cool. Bah je vous remercie bien. Et puis je vous souhaite une bonne journée.
0: Bah merci en tout cas d'être fidèle sur la route aussi, hein.
3: Ouais, merci beaucoup.
0: Bon trajet et à bientôt Florence. Merci d'être passée.
3: Au revoir.
0: Vous aussi, 10h10, 11h10. Demain, vous jouez avec la star du jour et vous tentez de gagner ce super week-end au domaine des Prévert avec Évasion. Charlotte Cardin, elle est toute près de nous, voilà, avec Tant pis pour elle. Et puis, on passe à l'emploi juste avant.
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4: À Bondoufle, on propose un poste de logisticienne, transport, organisateur de tournée en CDI. La mission consiste à coordonner les livraisons, gérer les chauffeurs et optimiser les plannings de transport. Une expérience en logistique ou exploitation transport est demandée avec une bonne maîtrise des outils de suivi. Le salaire annoncé est d'environ 2 100 € mensuels sur 13 mois. Si jamais vous êtes intéressé par cette offre d'emploi, vous pouvez vous rendre directement sur manpower.fr. À Dourdan, on recrute actuellement des magasiniers en intérim. Les tâches principales incluent la préparation de commandes, le filmage de palettes et la gestion des stocks en entrepôt logistique. Le poste nécessite de la rigueur, de la ponctualité. Les horaires sont en journée avec possibilité d'évolution selon l'activité. Si jamais vous êtes intéressé par cette offre d'emploi, n'hésitez pas. Vous pouvez vous rendre sur le site adeco.fr.
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3: C'est le cap de la mi-journée, Matt Pokora, All City, Miley Cyrus, et puis le rendez-vous avec la rédaction. C'est l'info maintenant sur Évasion. Passez un bon mardi dans la région.
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6: Bonjour à tous. Une victime hospitalisée en urgence absolue après un incendie ce samedi dans un immeuble de Fleury-Mérogis. Les pompiers sont intervenus dans un appartement d'environ 60 mètres carrés situé au quatrième étage où trois foyers incendiaires ont été découverts. Sur les 8 personnes prises en charge, 7 sont indemnes tandis que le pronostic vital de la victime est engagé. De retour d'Algérie aujourd'hui, Gérald Darmanin se dit très rassuré par les conditions de détention du journaliste français Christophe Glaise. Le ministre de la Justice appelle le président algérien à libérer le reporter, non pas pour la France mais pour sa mère. Arrêté en mai 2024 lors d'un reportage, Christophe Glaise a été condamné à 7 ans de prison pour apologie du terrorisme. 22 ans après les faits, le procès du meurtre du petit Jonathan Coulomb s'ouvre aujourd'hui devant la cour d'assises de Nantes. L'enfant âgé de 9 ans avait disparu en avril 2004 lors d'une classe de mer à Saint-Brévin-les-Pins en Loire-Atlantique. Son corps avait été retrouvé un mois plus tard dans un plan d'eau. L'accusé, un éducateur allemand condamné dans son pays pour 3 meurtres d'enfants, nie les faits. Verdict attendu ce 4 juin. La mairie de Corbeil-Essonnes annonce l'abandon d'un projet immobilier de 178 logements prévus sur la friche de l'ancien magasin Pomme-Chou. La décision fait suite à l'avis défavorable d'un commissaire enquêteur et une forte mobilisation des habitants du quartier de la Papeterie. Des riverains qui dénonçaient un manque de concertation, ils saluent une victoire et réclament désormais des commerces ou des équipements publics sur place. Un accident d'avion s'est produit samedi dernier à l'aérodrome de Cerny-la-Ferté-Alais. Un biplan de collection âgé de près d'un siècle s'est retourné lors de son atterrissage. Le pilote a réussi à s'extraire seul du cockpit et n'a été que légèrement blessé. Cet incident est sans lien avec le meeting aérien du temps des hélices prévu ce week-end sur ce même aérodrome. Et puis à Grigny, une association locale lance un projet de maison miniature, des tiny house, pour mettre à l'abri des femmes victimes de violences conjugales. Une mère et son enfant doivent y être accueillis après des violences commises par son conjoint. Cette initiative intervient alors que les besoins restent importants en Île-de-France. Plus de 3100 places d'hébergement dédiées existent aujourd'hui, mais les associations alertent sur un manque persistant de solutions sécurisées et spécialisées.
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0: Hits. Rosaline sur Évasion avec Snap. Évasion à retrouver sur les réseaux sociaux, TikTok, Instagram, en cherchant Radio Évasion. Il y a aussi la page Facebook Évasion, où on reçoit également vos messages. Et certaines personnes nous demandent des titres. Allez sur évasionfm.com pour demander des titres dans la rubrique Tube des auditeurs. C'est chaque soir à 19h. Louane et Taylor Swift à venir après la météo.
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2: Cet après-midi en Essonne, le ciel est très nuageux sur l'ensemble du département. Un temps gris accompagné d'averses. Les températures restent bien fraîches pour la saison aujourd'hui. On relève 13 degrés à Pucey, 14 degrés à Méréville, Limours, Étampes, Dourdan et Arpajon. 15 degrés à Évry, Palaiseau, Savigny, hier, vers le Petit et la Ferté-Alais pour les maxis. Côté vent, ça souffle un peu avec des rafales jusqu'à 45 km/h.
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Évasion, toujours plus de tubes avec Louane. On était beau. Louane qui va participer à plusieurs festivals pendant la saison estivale. J'espère que vous aurez l'occasion d'aller la voir. En ce moment, c'est le festival de Cannes et on a besoin de caméras pour ça. Ça tombe bien. Ed Sheeran passe tout de suite sur Évasion. Il y aura Angèle juste après.

0: le temps. L'horizon, le tube de Pierre Garnier sur Évasion. Demain matin, ce n'est pas Pierre, ce n'est pas Jacques, ni Paul, c'est Mathieu et Émilie que vous retrouverez de 5h à 9h30 pour le grand réveil évasion. Et ils ne viennent pas les mains vides, 300€ cash à gagner aux 10 secondes chrono. 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Et hop là, c'est fait, c'est gratuit en plus. Les sorties tout de suite avant de rejoindre Sienna Spyro et David Guetta sur Évasion. Salut!
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2: Boudère à Longjumeau. Boudère se produira samedi soir au théâtre de Longjumeau. Il vous présentera son nouveau one-man show Boudère à l'école. Boudère dresse avec humour un portrait sans concession du système scolaire, de l'école de son enfance à celle de son fils aujourd'hui. Tout y passe, les copains, la récré, les profs, le harcèlement scolaire. Un seul en scène touchant et hilarant pour toute la famille. Début du spectacle à 20h. Un festival dédié aux jeux de société à Sainte-Geneviève-des-Bois. L'association Barrage de l'Or vous convie tous ce week-end au festival de jeux de l'orge. Vous pourrez découvrir et tester de nombreux jeux. Des animateurs bénévoles vous expliqueront les règles. Au programme également, initiation aux jeux de rôle, tournoi, tombola et espace pour se restaurer. Le festival aura lieu à la piscine d'en face. Entrée libre et gratuite samedi de 14h à minuit et dimanche de 10h à 16h. Plus d'infos sur barrageux-sgdb.org. Et pour plus d'idées de sortie, rendez-vous sur evasion-fm.com.
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0: Bon 19 mai et bon début d'après-midi, il est 13h. À suivre Gims en duo avec Vianney, Bruno Mars également, après les infos.
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3: Bonjour à tous. Une victime hospitalisée en urgence absolue après un incendie ce samedi dans un immeuble de Fleury-Mérogis. Les pompiers sont intervenus dans un appartement d'environ 60 mètres carrés situé au quatrième étage où trois foyers incendiaires ont été découverts. Sur les 8 personnes prises en charge, 7 sont indemnes tandis que le pronostic vital de la victime est engagé. De retour d'Algérie aujourd'hui, Gérald Darmanin se dit très rassuré par les conditions de détention du journaliste français Christophe Glaize. Le ministre de la Justice appelle le président algérien à libérer le reporter, non pas pour la France mais pour sa mère. Arrêté en mai 2024 lors d'un reportage, Christophe Glaize a été condamné à 7 ans de prison pour apologie du terrorisme. 22 ans après les faits, le procès du meurtre du petit Jonathan Coulomb s'ouvre aujourd'hui devant la cour d'assises de Nantes. L'enfant âgé de 9 ans avait disparu en avril 2004 lors d'une classe de mer à Saint-Brévin-les-Pins en Loire-Atlantique. Son corps avait été retrouvé un mois plus tard dans un plan d'eau. L'accusé, un éducateur allemand condamné dans son pays pour 3 meurtres d'enfants, nie les faits. Verdict attendu ce 4 juin. La mairie de Corbeil-Essonnes annonce l'abandon d'un projet immobilier de 178 logements prévus sur la friche de l'ancien magasin Pomme-Chou. La décision fait suite à l'avis défavorable d'un commissaire enquêteur et une forte mobilisation des habitants du quartier de la Papeterie. Des riverains qui dénonçaient un manque de concertation, ils saluent une victoire et réclament désormais des commerces ou des équipements publics sur place. Un accident d'avion s'est produit samedi dernier à l'aérodrome de Cerny-la-Ferté-Alais. Un biplan de collection âgé de près d'un siècle s'est retourné lors de son atterrissage. Le pilote a réussi à s'extraire seul du cockpit et n'a été que légèrement blessé. Cet incident est sans lien avec le meeting aérien du Temps des Hélices prévu ce week-end sur ce même aérodrome. Et puis à Grigny, une association locale lance un projet de maison miniature, des tiny house, pour mettre à l'abri des femmes victimes de violences conjugales. Une mère et son enfant doivent y être accueillis après des violences commises par son conjoint. Cette initiative intervient alors que les besoins restent importants en Ile-de-France. Plus de 3100 places d'hébergement dédiées existent aujourd'hui, mais les associations alertent sur un manque persistant de solutions sécurisées et spécialisées.
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0: merci d'être présent avec nous pour partager toujours plus de tubes tout au long de la journée. Hein. Avec Kelly Clarkson, c'était Because of You sur Évasion.
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0: Et très heureux de vous retrouver hein, pour passer un petit bout ensemble. Je vous accompagne jusqu'à 16h avec encore une fois la possibilité de gagner cet après-midi vos lunettes de massage Commodore hein, d'une valeur de 300€ et puis à gagner également des entrées pour le spectacle de l'humoriste Haroum au théâtre de hier le dimanche 31 mai prochain. Tout cela, c'est cet après-midi sur Évasion. Et pour la suite, il y a les 4 Centuries et Alex Warren pour une demi-heure de tube sans interruption après la météo sur Évasion.
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3: Cet après-midi en Essonne, le ciel est très nuageux sur l'ensemble du département. Un temps gris accompagné d'averses. Les températures restent bien fraîches pour la saison. Aujourd'hui, on relève 13 degrés à Pucey, 14 degrés à Méréville, Limours, Étampes, Dourdan et Arpajon. 15 degrés à Évry, Palaiseau, Savigny, hier vers le Petit et la Ferté-Alais pour les maxis. Côté vent, ça souffle un peu avec des rafales jusqu'à 45 km/h.
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ça. Hein. Bienvenue au cœur de cette demi-heure sans interruption, sans évasion partout sur la région. La suite, on va pouvoir continuer de fredonner ensemble avec Mélodrama. Hein. C'est Diziz et Théodora sur évasion partout sur

0: Évasion pour vous raccompagner au boulot et vous donner plein de courage avec Taylor Swift. 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Après les offres d'emploi, il y a Avicii et Jack et Carla avec la recette sur Évasion.
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2: À Verrières-le-Buisson, on recherche une assistante administrative et commerciale pour une société spécialisée dans le BTP et la location de matériel. Le poste comprend la gestion des devis, le suivi des commandes et l'accueil téléphonique des clients. Une expérience dans l'administratif ou le commerce est appréciée, ainsi qu'un bon sens de l'organisation. Candidature envoyée directement sur le site officiel asap.work. À Évry-Courcouronnes, un Carrefour recrute un assistant commercial en alternance. Le poste permet de participer au suivi des opérations commerciales, à la relation fournisseur et à l'organisation des activités promotionnelles. Cette offre convient particulièrement au profil étudiant préparant un BTS ou une licence commerciale. Si jamais vous êtes intéressé par cette offre d'emploi, vous pouvez la retrouver sur le site carrefour.carrière.
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0: fameux Bam Bam hein, de Camila Cabello et Ed Sheeran sur Évasion partout sur la région.
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0: 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Bonne chance à Angèle et Miley Cyrus après la météo pour 30 minutes de tube sans interruption.
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3: Cet après-midi en Essonne, le ciel est très nuageux sur l'ensemble du département, un temps gris accompagné d'averses. Les températures restent bien fraîches pour la saison. Aujourd'hui, on relève 13 degrés à Pucey, 14 degrés à Méréville, Limours, Étampes, Dourdan et Arpajon, 15 degrés à Évry, Palaiseau, Savigny, Hyères, Vert-le-Petit et La Ferté-Alais pour les maxis. Côté vent, ça souffle un peu avec des rafales jusqu'à 45 km/h.
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27: c'est un extrait de Superbus et Kyo. Ok, KO sur Évasion.

meilleur de tubes en non-stop avec Calvin Harris et Ragan Bonneman. Si je vous dis qu'elle viendra chanter à la mi-temps de la finale de la prochaine Coupe du Monde de football le 19 juillet prochain, vous pensez à Shakira, on l'écoute. Bon après-midi.

0: partout sur la région avec Alex Warren, hein, Eternity. 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L'après-midi se poursuit avec Plain Winties et Taylor Swift. Ce sera après quelques idées pour le week-end. Hein.
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2: Un concert-spectacle rock à Brunois. Le théâtre de Brunois présente samedi soir Little Rock Story. Ce spectacle intergénérationnel s'est donné pour défi de vous plonger dans 75 ans d'histoire du rock en 75 minutes. Sur scène, vous retrouverez toute l'énergie du rock avec en prime une bonne pointe d'humour. Tous les courants sont représentés, punk, grunge, metal. Toutes les plus grandes figures sont évoquées, Elvis, les Beatles, les Stones, Jimi Hendrix. Début du spectacle à 20h30. Un rendez-vous incontournable à Étréchy. Étréchy fête les cocus de vendredi à dimanche. Cette année, cette fête traditionnelle aura pour thème Provence-Alpes-Côte d'Azur. Au programme, 3 jours de festivités et de fêtes foraines. Vendredi, soirée avec DJ et stand de restauration, remise de la clé de la ville et défilé. Samedi, barbecue, après-midi jeux, expo et dîner spectacle sur réservation. Dimanche, vide-grenier, grande parade et crémation du grand cocu. Plus d'infos sur ville-étréchy.fr.
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0: bon après-midi avec Évasion partout sur la région et avec Purple Disco Machine, c'était In The Dark.
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0: Et si jamais le 29 août prochain vous êtes au Touquet, eh bien vous pourrez voir notamment Purple Disco Machine lors du festival Le Touquet Music Beach le 29 août prochain. Une nouvelle demi-heure de tubes sans interruption arrive avec Joseph Salvat ou encore Bruno Mars. Ce sera juste après la météo sur Évasion.
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3: Cet après-midi en Essonne, le ciel est très nuageux sur l'ensemble du département. Un temps gris accompagné d'averses. Les températures restent bien fraîches pour la saison. Aujourd'hui, on relève 13 degrés à Pusset, 14 degrés à Méréville, Limours, Étampes, Dourdan et Arpajon, 15 degrés à Évry, Palaiseau, Savigny, hier vers le Petit et la Ferté-Alais pour les maxis. Côté vent, ça souffle un peu avec des rafales jusqu'à 45 km/h.
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0: mélodrama hein, avec Diziz et Théodora sur Évasion, partout sur la région. C'est là-dessus que je vais vous laisser. Vous allez retrouver Simon, il débarque à partir de 16h et vous allez jouer avec lui à la question du drive à 16h10 et 17h10. Je vous rappelle, il vous offre la possibilité de gagner vos lunettes de massage Commodore d'une valeur de 300€. Pour la suite, il y a Grand Corps Malade et Kimber Rose et Alex Warren.
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0: Salut tout le monde, je vous souhaite une bonne fin d'après-midi sur Évasion. Il est 16h, place à toute l'actu avant de retrouver Jack et Carla avec la recette.
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0: Avec Olivier Doyen. Bonjour Olivier.
2: Bonjour Simon, bonjour à tous. Une fillette de 10 ans originaire de Grigny retrouvée saine et sauve à Paris. Elle avait disparu hier en début de soirée dans le quartier des Tuileries. Des témoins l'ont aperçue vers 17h30 marcher avec un homme en direction de Ris-Orangis. Une vingtaine de policiers ont été mobilisés pour la retrouver. Des jeunes du quartier de la Grande Borne se sont joints à eux pour les aider. La fillette a finalement été découverte la nuit dernière, peu avant 2h du matin en plein Paris. Elle a expliqué aux policiers s'être perdue et avoir emprunté au hasard les transports en commun jusqu'à se retrouver dans le 13e arrondissement. Un commerçant parisien l'a aperçu et a prévenu les secours. Le procès de Martinet s'ouvre aujourd'hui devant les assises de Nantes. Pendant 3 semaines, cet ancien éducateur va devoir répondre de l'enlèvement et du meurtre de Jonathan Coulon, un petit garçon de 10 ans, dans un centre de vacances de Loire-Atlantique en 2004. Le quinquagénaire clame toutefois son innocence. L'Essonne, 8e département où l'impôt sur le revenu est le plus élevé. C'est ce que nous apprend une toute récente étude publiée par Moneyvox. En Essonne, l'impôt net moyen par foyer fiscal atteint 2499 euros, au-dessus de la moyenne nationale de 2203 euros. Dans le détail, Étiole concentre le plus de foyers aisés dans le département. L'impôt net moyen y dépasse les 11 600 euros. Vaux-Allant frôle la barre des 10 000 euros. Verrières-le-Buisson se hisse sur la troisième marche du podium, avec un impôt net moyen qui dépasse tout juste les 9 000 euros. Les fournitures scolaires risquent d'être plus chères en Essonne à la rentrée. Près de 3 Français sur 4 anticipent une hausse des prix cette année selon une étude menée par JIV. Le contexte international et la hausse des coûts de production alimentent un climat d'inquiétude autour du pouvoir d'achat, explique l'application spécialisée dans le don d'objets. Près de 2 familles sur 3 déboursent plus de 100 euros par enfant pour la rentrée scolaire et plus d'une sur 4 dépasse même les 200 euros. Un budget qui pourrait même être encore supérieur en Essonne. L'an dernier, les fournitures scolaires coûteraient 19% de plus en Ile-de-France par rapport au reste du territoire selon une étude menée par l'association Famille de France. Édouard Geffray souhaite un âge plancher pour passer le bac. Cette année, le plus jeune candidat à l'examen a moins de 10 ans. Je ne suis pas sûr que ce soit une bonne chose, a expliqué le ministre de l'Éducation pour qui l'épanouissement d'un enfant passe par autre chose que la préparation d'un examen national. Les aéroports franciliens polluent plus à eux seuls que Paris. Roissy-Charles de Gaulle a ainsi généré 14,7 millions de tonnes de CO2 en 2023, selon une étude du think tank international ODI Global, ce qui en fait le 7e lieu d'émissions de CO2 aériennes dans le monde. À cela s'ajoute la pollution générée par les avions qui décollent et atterrissent chaque jour à l'aéroport d'Orly. Le total est 3 fois supérieur au niveau de dioxyde de carbone émis par le trafic automobile et les industries implantées à Paris. La météo enfin une amélioration sur l'Essonne. Après une matinée encore assez grise, demain les éclaircies vont progressivement faire leur retour et les températures vont repartir à la hausse. 15 à 16 degrés le matin, 19 l'après-midi à Dourdan, 20 à Étampes, Arpajon, Corbeil et Palaiseau.
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0: bonne fin d'après-midi sur Évasion avec Charlotte Cardin à suivre. On va écouter Tant pis pour elle.
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0: poursuit l'après-midi ensemble sur Évasion avec Elena à suivre, la chanteuse qui a été aperçue sur la croisette à l'occasion du festival de Cannes il y a quelques jours. Elena, avec Tout a changé, après un point sur la couleur du ciel.
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0: Demain en Essonne, la journée débutera avec un ciel en partie couvert, mais aussi la présence de quelques éclaircies. Au niveau des températures, on attend le matin 10 degrés à Milly-la-Forêt, Valpuiseau et Soisy-sur-École, 11 degrés à Étampes, Méréville et Pucé, 12 degrés à Juvisy. L'après-midi, un temps partagé entre éclaircies et moments plus nuageux. Les maximales prévues pour demain, 20 degrés à Vers-le-Petit, 21 à Palaiseau, 22 degrés à Corbeil-Essonnes.
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0: Shakira sur Évasion. Et la chanteuse a été choisie pour interpréter l'hymne de la prochaine Coupe du Monde de football. Elle fera le show hein, d'ailleurs avec Madonna et les BTS pendant la mi-temps, le soir de la finale du Mondial. Ce sera le 19 juillet. Je vous souhaite une bonne fin d'après-midi avec Miley Cyrus à suivre après les bons plans sortis dans la région.
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2: Boudère à Longjumeau. Boudère se produira samedi soir au théâtre de Longjumeau. Il vous présentera son nouveau one-man show Boudère à l'école. Boudère dresse avec humour un portrait sans concession du système scolaire, de l'école de son enfance à celle de son fils aujourd'hui. Tout y passe, les copains, la récré, les profs, le harcèlement scolaire. Un seul en scène touchant et hilarant pour toute la famille. Début du spectacle à 20h. Un festival dédié aux jeux de société à Sainte-Geneviève-des-Bois. L'association Barrage de l'Orge vous convie tout ce week-end au festival de Jeux de l'Orge. Vous pourrez découvrir et tester de nombreux jeux. Des animateurs bénévoles vous expliqueront les règles. Au programme également, initiation aux jeux de rôle, tournoi, tombola et espace pour se restaurer. Le festival aura lieu à la piscine d'en face. Entrée libre et gratuite samedi de 14h à minuit et dimanche de 10h à 16h. Plus d'infos sur barrageusgdb.org. Et pour plus d'idées de sortie, rendez-vous sur evasionfm.com.
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3: Lunettes de massage d'une valeur de plus de 300 euros à gagner dans les prochaines minutes sur Évasion. Avant ça, les infos et la musique de Taylor Swift. Il est 17h.
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3: Avec Olivier Doyen. Bonjour Olivier.
6: Bonjour Simon, bonjour à tous. Une fillette de 10 ans originaire de Grigny retrouvée saine et sauve à Paris. Elle avait disparu hier en début de soirée dans le quartier des Tuileries. Des témoins l'ont aperçue vers 17h30 marcher avec un homme en direction de Ris-Orangis. Une vingtaine de policiers ont été mobilisés pour la retrouver. Des jeunes du quartier de la Grande Borne se sont joints à eux pour les aider. La fillette a finalement été découverte la nuit dernière, peu avant 2h du matin en plein Paris. Elle a expliqué aux policiers s'être perdue et avoir emprunté au hasard les transports en commun jusqu'à se retrouver dans le 13e arrondissement. Un commerçant parisien l'a aperçu et a prévenu les secours. Le procès de Martinet s'ouvre aujourd'hui devant les assises de Nantes. Pendant 3 semaines, cet ancien éducateur va devoir répondre de l'enlèvement et du meurtre de Jonathan Coulon, un petit garçon de 10 ans, dans un centre de vacances de Loire-Atlantique en 2004. Le quinquagénaire clame toutefois son innocence. L'Essonne, 8e département où l'impôt sur le revenu est le plus élevé. C'est ce que nous apprend une toute récente étude publiée par Moneyvox. En Essonne, l'impôt net moyen par foyer fiscal atteint 2499 euros, au-dessus de la moyenne nationale de 2203 euros. Dans le détail, Étiole concentre le plus de foyers aisés dans le département. L'impôt net moyen y dépasse les 11 600 euros. Vaux-Allant frôle la barre des 10 000 euros. Verrières-le-Buisson se hisse sur la 3e marche du podium, avec un impôt net moyen qui dépasse tout juste les 9 000 euros. Les fournitures scolaires risquent d'être plus chères en Essonne à la rentrée. Près de 3 Français sur 4 anticipent une hausse des prix cette année, selon une étude menée par GIV. Le contexte international et la hausse des coûts de production alimentent un climat d'inquiétude autour du pouvoir d'achat, explique l'application spécialisée dans le don d'objets. Près de 2 familles sur 3 déboursent plus de 100 euros par enfant pour la rentrée scolaire et plus d'une sur 4 dépassent même les 200 euros. Un budget qui pourrait même être encore supérieur en Essonne. L'an dernier, les fournitures scolaires coûteraient 19% de plus en Île-de-France par rapport au reste du territoire, selon une étude menée par l'association Famille de France. Édouard Geffray souhaite un âge plancher pour passer le bac. Cette année, le plus jeune candidat à l'examen a moins de 10 ans. Je ne suis pas sûr que ce soit une bonne chose, a expliqué le ministre de l'Éducation, pour qui l'épanouissement d'un enfant passe par autre chose que la préparation d'un examen national. Les aéroports franciliens polluent plus à eux seuls que Paris. Roissy-Charles de Gaulle a ainsi généré 14,7 millions de tonnes de CO2 en 2023, selon une étude du think tank international ODI Global, ce qui en fait le 7e lieu d'émission de CO2 aérienne dans le monde. À cela s'ajoute la pollution générée par les avions qui décollent et atterrissent chaque jour à l'aéroport d'Orly. Le total est 3 fois supérieur au niveau de dioxyde de carbone émis par le trafic automobile et les industries implantées à Paris. La météo enfin une amélioration sur l'Essonne. Après une matinée encore assez grise, demain les éclaircies vont progressivement faire leur retour et les températures vont repartir à la hausse. 15 à 16 degrés le matin, 19 l'après-midi à Dourdan, 20 à Étampes, Arpajon, Corbeil et Palaiseau.
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0: Les Cats AI sur Evasion.
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0: Gros cadeau à gagner cette semaine sur Evasion, une paire de lunettes de massage de la marque Commodore, d'une valeur de plus de 300 €, des lunettes qui vont soulager vos yeux, vos tempes et votre front, de quoi vous détendre au maximum. Écoutez bien la question du jour. Quelle chanteuse a connu un grand succès en 2018 avec le titre Ta Marinière? Est-ce que c'est Oshi, réponse 1, ou alors réponse 2, Angèle? Quelle chanteuse a connu un grand succès en 2018 avec le titre Ta Marinière? Oshi ou Angèle? Vous répondez maintenant par SMS en mettant Eva, EVA au début de votre message, votre prénom, votre numéro de portable au 71036. Je vous passe un coup de fil tout à l'heure pour vous offrir cette paire de lunettes de massage Commodore. Avant de jouer ensemble, on écoute David Guetta sur Evasion.
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28: 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C'est un extrait de Mathilda. I love you sur Évasion.
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0: occasion. Toujours plus de tubes pour terminer la journée avec le nouveau titre d'Angèle, accompagné par le duo Justice et What You Want. À suivre après un point sur la couleur du ciel.
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0: Demain en Essonne, la journée débutera avec un ciel en partie couvert, mais aussi la présence de quelques éclaircies. Au niveau des températures, on attend le matin 10 degrés à Milly-la-Forêt, Valpuiseau et Soisy-sur-École, 11 degrés à Étampes, Méréville et Pucé, 12 degrés à Juvisy. L'après-midi, un temps partagé entre éclaircies et moments plus nuageux. Les maximales prévues pour demain, 20 degrés à Vers-le-Petit, 21 à Palaiseau, 22 degrés à Corbeil-Essonne.
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0: Évasion, bonne fin de journée avec Joe.
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0: Et c'est un très beau cadeau qu'on vous offre cette semaine sur Évasion. Cadeau d'une valeur de plus de 300€. Une paire de lunettes de massage de la marque Commodore. Lunettes de massage Shiatsu, massantes et chauffantes. Et c'est Christelle qui tente sa chance aujourd'hui. Salut Christelle.
3: Salut.
0: Comment ça va?
3: Eh ben ça va très bien, surtout que maintenant que je suis à la radio.
0: Ben voilà, exactement, t'es en direct sur Évasion. Christelle, tu nous appelles de HR-la-Forêt. La journée s'est bien passée pour toi?
3: Très bien, j'ai mené ma petite formation auprès des assistantes internet, c'était nickel.
0: Ok, bon bah parfait. Et puis là on termine bien la journée avec peut-être cette paire de lunettes de massage Commodore pour toi. Une question à laquelle il faut répondre, Christelle, la question. La voici, quelle chanteuse a connu un grand succès en 2018 avec le titre Ta marinière? Est-ce que c'est Oshi ou alors Angèle selon toi?
3: C'est Oshi.
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0: Évidemment c'est la bonne réponse, Oshi, bravo Christelle.
3: Merci, trop bien.
0: Tu gagnes ton ticket pour la finale de vendredi soir vers 18h40. C'est peut-être toi qu'on appellera en direct pour t'offrir cette paire de lunettes de massage Commodore. C'est tous les bienfaits d'une séance de massage en une seule paire de lunettes. Tu peux même mettre la musique de ton choix avec ces lunettes. Donc rendez-vous vendredi.
3: Eh ben rendez-vous vendredi, c'est parfait. Merci beaucoup.
0: Avec plaisir. Bonne soirée Christelle. À bientôt.
3: Merci à vous aussi. À bientôt. Au revoir.
0: Toujours plus de tubes pour la suite avec Bruno Mars et puis Britney Spears sur Évasion.
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0: début de soirée avec nous sur Évasion. Il est 18h, le retour de toute l'actu avec la rédaction maintenant, avant d'écouter Alex Warren et Dua Lipa.
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0: Olivier Doyen, bonsoir Olivier.
2: Bonsoir Simon, bonsoir à tous. La tuberculose n'épargne pas l'Essonne. Cette maladie peut se transmettre assez facilement lorsque les personnes infectées parlent, toussent ou éternuent. Elle peut même se révéler mortelle, mais heureusement elle se soigne correctement désormais. Et selon le bilan départemental que vient de publier Santé publique France, 194 cas de tuberculose ont été recensés en 2024 en Essonne. Un nombre plutôt élevé par rapport à la moyenne nationale, mais les départements les plus touchés comme la Seine-Saint-Denis et Paris ont enregistré le double de cas. Une fillette de 10 ans originaire de Grigny retrouvée saine et sauve à Paris. Elle avait disparu hier en début de soirée dans le quartier des Tuileries. Des témoins l'ont aperçue vers 17h30 marcher avec un homme en direction de Ris-Orangis. Une vingtaine de policiers ont été mobilisés pour la retrouver. Des jeunes du quartier de la Grande Borne se sont joints à eux pour les aider. La fillette a finalement été découverte la nuit dernière peu avant 2h du matin en plein Paris. Elle a expliqué aux policiers s'être perdue et avoir emprunté au hasard les transports en commun jusqu'à se retrouver dans le 13e arrondissement. Un commerçant parisien l'a aperçue et a prévenu les secours. Le projet de loi d'urgence agricole arrive à l'Assemblée nationale. Les députés ont entamé ce mardi les débats sur ce texte très sensible, censé répondre à la colère des éleveurs et des agriculteurs. Mais les avis sont partagés, notamment sur la question des méga-bassines ou encore des poulaillers géants. Le prix des carburants ne risque pas de baisser de sitôt. Le retour à la normale ne pourra pas s'opérer durant les mois à venir, même avec la fin du conflit au Moyen-Orient. C'est ce qu'annonce le Centre de géopolitique de l'énergie de l'Université Paris-Dauphine. Sans le conflit, le litre de sans-plomb serait à moins d'1,75€, précise-t-il. L'Essonne, 8e département où l'impôt sur le revenu est le plus élevé. C'est ce que nous apprend une toute récente étude publiée par Moneyvox. En Essonne, l'impôt net moyen par foyer fiscal atteint 2 499 €, au-dessus de la moyenne nationale à 2 203 €. Dans le détail, Étiole concentre le plus de foyers aisés dans le département. L'impôt net moyen y dépasse les 11 600 €. Vaux-Allan frôle la barre des 10 000 €. Verrières-le-Buisson se hisse sur la 3e marche du podium avec un impôt net moyen qui dépasse tout juste les 9 000 €. La région Île-de-France investit 1 € sur 6 de son budget dans ses villages. Et cela passe notamment par les contrats ruraux. Ce dispositif finance des travaux dans les petites communes pour améliorer le cadre de vie, renforcer les services publics de proximité et soutenir le développement durable. Jusqu'à 500 000 € peuvent être alloués à des projets de crèches, écoles, bibliothèques, salles polyvalentes ou encore équipements sportifs. En 10 ans, 633 contrats ont été signés pour plus de 100 millions d'€ engagés, dont 85 contrats signés en Essonne. On termine avec la météo et enfin, une amélioration sur l'Essonne. Après une matinée encore assez grise, demain, les éclaircies vont progressivement faire leur retour et les températures vont repartir du coup à la hausse. On attend 15 à 16 degrés demain matin, 19 dans l'après-midi à Dourdan, 20 pour la maximale à Étampes, Arpajon, Corbeil-Essonne, Raveil et Palaiseau. Bonne soirée.
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0: Dua Lipa avec Love Again sur Evasion et on va rester dans le thème de l'amour avec les Maroon 5 tout de suite, This Love. 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
21: 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Michael.
22: Tu es le plus grand artiste de tous les temps.
21: Par le producteur de Bohemian Rhapsody, actuellement au cinéma.
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0: c'est un extrait de Mickey. Ça pique un peu quand même sur Évasion.

0: Quelques notes de piano, Lil Nas X avec Star Walking sur Evasion. Je vous souhaite un bon mardi soir. Nouveauté à découvrir tout de suite, Ed Sheeran en duo avec Martin Garrix. Après 12 ans d'attente, ils ont enfin sorti leur collaboration. C'est Repeat It. On découvre ça après la météo.
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0: Demain en Essonne, la journée débutera avec un ciel en partie couvert, mais aussi la présence de quelques éclaircies. Au niveau des températures, on attend le matin 10 degrés à Milly-la-Forêt, Valpuiseau et Soisy-sur-École, 11 degrés à Étampes, Méréville et Pucé, 12 degrés à Juvisy. L'après-midi, un temps partagé entre éclaircies et moments plus nuageux. Les maximales prévues pour demain, 20 degrés à Vers-le-Petit, 21 à Palaiseau, 22 degrés à Corbeil-Essonne.
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0: Charlotte Cardin sur Évasion. Et la chanteuse a fait sensation le week-end dernier sur le tapis rouge du Festival de Cannes avec sa jolie robe noire. Eh ben oui, les photos sont à découvrir sur Internet. Dans un instant, le tube des auditeurs sur Évasion. On va diffuser la musique de votre choix. Rendez-vous sur evasionfm.com pour nous faire une proposition de titre. Avant ça, on écoute Shakira avec Zoo. Il y aura aussi les Black Eyed Peas avant 19h sur Évasion.
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4: C'est un extrait de Trinix.

0: Merci d'avoir choisi Évasion pour terminer la journée. Miley Cyrus et Amel Bent nous rejoignent tout de suite après les infos de la région. Il est 19h.
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0: Olivier Doyen, bonsoir Olivier.
3: Bonsoir Simon, bonsoir à tous. La tuberculose n'épargne pas l'Essonne. Cette maladie peut se transmettre assez facilement lorsque les personnes infectées parlent, toussent ou éternuent. Elle peut même se révéler mortelle, mais heureusement elle se soigne correctement désormais. Et selon le bilan départemental que vient de publier Santé publique France, 194 cas de tuberculose ont été recensés en 2024 en Essonne. Un nombre plutôt élevé par rapport à la moyenne nationale. Mais les départements les plus touchés comme la Seine-Saint-Denis et Paris ont enregistré le double de cas. Une fillette de 10 ans originaire de Grigny retrouvée saine et sauve à Paris. Elle avait disparu hier en début de soirée dans le quartier des Tuileries. Des témoins l'ont aperçue vers 17h30 marcher avec un homme en direction de Ris-Orangis. Une vingtaine de policiers ont été mobilisés pour la retrouver. Des jeunes du quartier de la Grande Borne se sont joints à eux pour les aider. La fillette a finalement été découverte la nuit dernière peu avant 2h du matin en plein Paris. Elle a expliqué aux policiers s'être perdue et avoir emprunté au hasard les transports en commun jusqu'à se retrouver dans le 13e arrondissement. Un commerçant parisien l'a aperçue et a prévenu les secours. Le projet de loi d'urgence agricole arrive à l'Assemblée nationale. Les députés ont entamé ce mardi les débats sur ce texte très sensible, censé répondre à la colère des éleveurs et des agriculteurs. Mais les avis sont partagés, notamment sur la question des méga-bassines ou encore des poulaillers géants. Le prix des carburants ne risque pas de baisser de sitôt. Le retour à la normale ne pourra pas s'opérer durant les mois à venir, même avec la fin du conflit au Moyen-Orient. C'est ce qu'annonce le Centre de géopolitique de l'énergie de l'Université Paris-Dauphine. Sans le conflit, le litre de sans-plomb serait à moins d'1,75€, précise-t-il. L'Essonne, 8e département où l'impôt sur le revenu est le plus élevé. C'est ce que nous apprend une toute récente étude publiée par Moneyvox. En Essonne, l'impôt net moyen par foyer fiscal atteint 2 499€, au-dessus de la moyenne nationale à 2 203€. Dans le détail, Étiole concentre le plus de foyers aisés dans le département. L'impôt net moyen y dépasse les 11 600€. Vaulx-Allans frôle la barre des 10 000€. Verrières-le-Buisson se hisse sur la 3e marche du podium avec un impôt net moyen qui dépasse tout juste les 9 000€. La région Île-de-France investit 1€ sur 6 de son budget dans ses villages. Et cela passe notamment par les contrats ruraux. Ce dispositif finance des travaux dans les petites communes pour améliorer le cadre de vie, renforcer les services publics de proximité et soutenir le développement durable. Jusqu'à 500 000€ peuvent être alloués à des projets de crèches, écoles, bibliothèques, salles polyvalentes ou encore équipements sportifs. En 10 ans, 633 contrats ont été signés pour plus de 100 millions d'euros engagés, dont 85 contrats signés en Essonne. On termine avec la météo et enfin, une amélioration sur l'Essonne. Après une matinée encore assez grise, demain, les éclaircies vont progressivement faire leur retour et les températures vont repartir du coup à la hausse. On attend 15 à 16 degrés demain matin, 19 dans l'après-midi à Dourdan, 20 pour la maximale à Étampes, Arpajon, Corbeil-Essonne, Raveil et Palaiseau. Bonne soirée.
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0: Le tube des auditeurs a été choisi par Karim ce soir. Karim qui écoute Évasion depuis Harley. Il propose les Daft Punk, le duo de la French Touch qui s'est formé dans les années 90 et qui s'est séparé en 2021. On écoute Instant Crush maintenant, les Daft Punk sur Évasion.

0: Run to Want Me avec Jason Derulo. 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La suite avec Kyo après Taylor Swift sur Évasion.
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0: Bon début de soirée avec Evasion, Damiano David à suivre. Il y aura peut-être bientôt une réunion, un retour du groupe Maneskin, hein, selon les dernières rumeurs. Affaire à suivre. Damiano David, il arrive avec The First Time après un point sur La Couleur du Ciel.
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0: Demain en Essonne, la journée débutera avec un ciel en partie couvert, mais aussi la présence de quelques éclaircies. Au niveau des températures, on attend le matin 10 degrés à Milly-la-Forêt, Valpuiseau et Soisy-sur-École, 11 degrés à Étampes, Méréville et Pucé, 12 degrés à Juvisy. L'après-midi, un temps partagé entre éclaircies et moments plus nuageux. Les maximales prévues pour demain, 20 degrés à Vers-le-Petit, 21 à Palaiseau, 22 degrés à Corbeil-Essonne.
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0: David Guetta sur Évasion.
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0: On va retrouver Slimane dans les prochaines minutes, le chanteur qui poursuit sa résidence en ce moment à la salle Playel à Paris. Slimane, il arrive en duo avec Vita, le titre Avant toi. Et puis c'est Anthony qui vous accompagne dans quelques minutes. Il arrive dès 20h. Mais d'abord, les bons plans sortis dans la région. Moi, je vous souhaite une bonne soirée. On se recroise demain pour terminer la journée ensemble entre 16h et 20h sur Évasion.
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3: Un concert spectacle rock à Brunois. Le théâtre de Brunois présente samedi soir Little Rock Story. Ce spectacle intergénérationnel s'est donné pour défi de vous plonger dans 75 ans d'histoire du rock en 75 minutes. Sur scène, vous retrouverez toute l'énergie du rock avec en prime une bonne pointe d'humour. Tous les courants sont représentés, punk, grunge, metal. Toutes les plus grandes figures sont évoquées, Elvis, les Beatles, les Stones, Jimi Hendrix. Début du spectacle à 20h30. Un rendez-vous incontournable à Étréchy. Étréchy fête les cocus de vendredi à dimanche. Cette année, cette fête traditionnelle aura pour thème Provence-Alpes-Côte d'Azur. Au programme, 3 jours de festivités et de fêtes foraines. Vendredi, soirée avec DJ et stand de restauration, remise de la clé de la ville et défilé. Samedi, barbecue, après-midi jeux, expo et dîner spectacle sur réservation. Dimanche, vide-grenier, grande parade et crémation du grand cocu. Plus d'infos sur ville-étréchy.fr.
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0: merci de nous rejoindre, il est 20h. Merci à Simon aussi, vous retrouverez demain après-midi. Belle soirée avec Évasion, il y a Bruno Mars qui débarque maintenant.
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0: C'était Gims et Sting, hein. Reste sur Évasion partout dans la région avec Reste.
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0: Et bonsoir à vous qui venez à l'instant de nous rejoindre. J'espère que vous avez passé une bonne journée. Ravi de vous retrouver pour vous accompagner jusqu'à 22h. 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Allez, une demi-heure en non-stop avec pour les souvenirs. Christina Aguilera, il y a aussi Alex Farren après les offres d'emploi de votre région sur Évasion.
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3: À Ballainvilliers, un hôpital gériatrique recherche un assistant administratif hospitalier en CDI à temps plein. Les missions portent sur l'accueil des patients, la gestion des dossiers médicaux et le suivi administratif des admissions. Le poste demande de la rigueur, un bon relationnel et une aisance avec les outils administratifs. Si jamais vous avez une question sur le recrutement, vous pouvez vous rendre directement sur le site univie.fr. À Massy, on recrute un assistant commercial en intérim. Le poste consiste à gérer les appels clients, suivre les dossiers administratifs et assurer la relation avec les fournisseurs. Une première expérience dans l'assistanat commercial est appréciée, ainsi qu'une bonne maîtrise des outils bureautiques pour le salaire autour de 2 200€ brut mensuel. Si jamais vous êtes intéressé, n'hésitez pas, vous pouvez vous rendre dès à présent sur le site adeco.fr.
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12: C'est un extrait de Manon Lisa, Le Petit Pêcheur sur Évasion.

0: bon mardi soir hein, avec Taylor Swift sur Évasion partout sur la région. 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La suite avec James Young et Jack et Carla avec La Recette sur Évasion.
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2: Boudère à Longjumeau. Boudère se produira samedi soir au théâtre de Longjumeau. Il vous présentera son nouveau one-man show Boudère à l'école. Boudère dresse avec humour un portrait sans concession du système scolaire, de l'école de son enfance à celle de son fils aujourd'hui. Tout y passe, les copains, la récré, les profs, le harcèlement scolaire. Un seul en scène touchant et hilarant pour toute la famille. Début du spectacle à 20h. Un festival dédié aux jeux de société à Sainte-Geneviève-des-Bois. L'association Barrage de l'Orge vous convie tout ce week-end au festival de jeux de l'Orge. Vous pourrez découvrir et tester de nombreux jeux. Des animateurs bénévoles vous expliqueront les règles. Au programme également, initiation aux jeux de rôle, tournois, tombola et espace pour se restaurer. Le festival aura lieu à la piscine d'en face. Entrée libre et gratuite samedi de 14h à minuit et dimanche de 10h à 16h. Plus d'infos sur barrageusgdb.org. Et pour plus d'idées de sortie, rendez-vous sur évasionfm.com.
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0: belle soirée avec Évasion. Il est 21h, il a grimpé les marches du Festival de Cannes la semaine dernière. Il est avec nous, hein. C'est Charlotte Cardin, tant pis pour elle.
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0: bonne soirée avec Pink hein, sur Évasion partout sur la région. C'était Try. Hein.
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0: 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Au niveau cadeau, on est bien encore hein, cette semaine puisque tous les matins, vous jouez à la star du jour avec Cyril. Hein, ça, c'est comme d'hab à 10h10 et 11h10. Mais cette semaine, vous tentez de gagner votre séjour au domaine des Prévert, 3 jours et 2 nuits avec la personne de votre choix. Soyez là demain matin pour tenter de vous sélectionner et participer à la finale. Vendredi, c'est une nouvelle demi-heure de tubes sans interruption qui arrive maintenant avec le duo Calogero et Passy ou encore Miley Cyrus après les offres d'emploi de votre région.
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3: À Bondoufle, on propose un poste de logisticienne, transport, organisateur de tournée en CDI. La mission consiste à coordonner les livraisons, gérer les chauffeurs et optimiser les plannings de transport. Une expérience en logistique ou exploitation transport est demandée avec une bonne maîtrise des outils de suivi. Le salaire annoncé est d'environ 2 100 € mensuels sur 13 mois. Si jamais vous êtes intéressé par cette offre d'emploi, vous pouvez vous rendre directement sur manpower.fr. À Dourdan, on recrute actuellement des magasiniers en intérim. Les tâches principales incluent la préparation de commandes, le filmage de palettes et la gestion des stocks en entrepôt logistique. Le poste nécessite de la rigueur, de la ponctualité. Les horaires sont en journée avec possibilité d'évolution selon l'activité. Si jamais vous êtes intéressé par cette offre d'emploi, n'hésitez pas. Vous pouvez vous rendre sur le site adeco.fr.
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0: Ils seront en concert le 27 juin prochain au château de Chambord. Les Maroon 5 au cœur de cette demi-heure de tube en non-stop sur Évasion partout sur la région. Elle était à Cannes, elle a grimpé les marches pour la première fois. Elle est avec nous ce soir. C'est Elena.
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0: Bonne fin de soirée avec Alex Warren et Eternity, hein, soirée vas-y. Dua Lipa en duo avec Angèle ou encore Taylor Swift, c'est pour filer vers 22h et puis demain matin pour vous réveiller dès 5h. Ce sera le grand réveil hein, avec le duo Mathieu et Émilie et la possibilité de gagner avec eux 300€. Soyez là, passez une excellente fin de soirée et une belle nuit. Et je vous dis à demain sur Évasion.
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2: Un concert spectacle rock à Brunois. Le théâtre de Brunois présente samedi soir Little Rock Story. Ce spectacle intergénérationnel s'est donné pour défi de vous plonger dans 75 ans d'histoire du rock en 75 minutes. Sur scène, vous retrouverez toute l'énergie du rock avec en prime une bonne pointe d'humour. Tous les courants sont représentés, punk, grunge, metal. Toutes les plus grandes figures sont évoquées, Elvis, les Beatles, les Stones, Jimi Hendrix, début du spectacle à 20h30. Un rendez-vous incontournable à Étréchy. Étréchy fête les cocus de vendredi à dimanche. Cette année, cette fête traditionnelle aura pour thème Provence-Alpes-Côte d'Azur. Au programme, 3 jours de festivités et de fêtes foraines. Vendredi, soirée avec DJ et stand de restauration, remise de la clé de la ville et défilé. Samedi, barbecue, après-midi jeu, expo et dîner spectacle sur réservation. Dimanche, vide-grenier, grande parade et crémation du grand cocu. Plus d'infos sur ville-étréchy.fr.
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